Bei Stress im Studio ist Wolltags zu empfehlen.

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0: Il est 11h sur Jet. On commence les émissions avec des contes.
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1: Au XXIe siècle, qu'est-ce qui pousse encore les gens à dire ou à écouter des contes, des poèmes, des épopées, des histoires de bonnes femmes? Quand les déesses s'appellent Nintendo et que Midas change votre peau, au temps du storytelling et des gestes barrières, de Netflix et du binge-watching au XXIe siècle, quoi. C'est pas pour dire, mais... toutes ces histoires, à quoi ça sert? C'est pas pour dire, une enquête de Charles Cécile au pays des conteurs.
3: Salut, c'est Charles Cécile. Il est plutôt rare que des spécialistes des contes littéraires s'intéressent également aux contes de tradition orale. Il est encore plus rare que des contes de tradition orale soient analysés sur un pied d'égalité avec les classiques de la littérature. C'est pourtant l'audace du livre de Jennifer Tamas, Au nom des femmes. Dans ce livre, l'autrice propose une relecture féministe et novatrice de Phèdre, Bérénice et la princesse de Clèves, ainsi que de la version de La Belle et la Bête, de Madame de Villeneuve et de La Belle au bois dormant de Charles Perrault. Elle y étudie aussi une version orale ancienne du Petit Chaperon Rouge, dans laquelle l'héroïne mange les organes sexuels de sa grand-mère. Hé hé, il n'en fallait pas plus pour susciter notre intérêt, mais voilà, Jennifer Tamas enseigne depuis quelques années à Rutgers University dans le New Jersey et ne revient en France que l'été pour retrouver les siens. Et depuis le succès de son livre « Au nom des femmes », invité d'Augustin Trapenard dans la grande librairie aux côtés des autrices Nancy Houston, Marguerite Abouet, Melissa D'Acosta et de l'émission réplique d'Alain Finkielkraut, elle n'a plus une minute à elle. Mais... elle a accepté de rencontrer Karine Mazel pour une interview. Et le courant est tout de suite passé entre les deux femmes. Karine a réservé un studio d'enregistrement à la SACD et mobilisé un technicien pour l'installation du matériel et le jour dit, tout était prêt. Karine Mazel n'avait plus qu'à appuyer sur le bouton. Jennifer Tamas est arrivée, comme une bourrasque dans sa belle robe de soie bleue. La discussion s'est aussitôt engagée, mais au bout de 45 minutes d'échange, Karine Mazel s'est aperçue qu'elle avait oublié de lancer l'enregistrement. Alors, pour que tout ne soit pas perdu, je vais vous raconter ce qui n'a pas été enregistré. Voici.
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3: Après les salutations d'usage, Karine Mazel a demandé à Jennifer Tamas l'origine de son intérêt pour les contes. Y avait-il, par exemple, un lien avec l'origine guadeloupéenne de son père? Eh bien non. L'autrice a découvert les contes littéraires au cours de ses lectures. Son père parlait le créole, mais ses enfants, eux, devaient parler français et vivre à la française. Aujourd'hui enseignante, elle s'est aperçue que quand elle demande « Est-ce que vous connaissez des contes ?», la parole se libère. Chacun, chacune, a quelque chose à dire. Les contes sont pour elle un trait d'union et un point commun entre les étudiants et étudiantes de nationalités différentes et aussi un point de départ pour entrer en matière et dérouler le fil de ses cours sur la littérature de l'Ancien Régime, dont Charles Perrault fait bien sûr partie. Les femmes, dit-elle, se sont saisies des contes avant Charles Perrault, car c'était un domaine assez méprisé par les hommes. Les versions de Perrault sont devenues les versions de référence grâce à la force de son écriture et de ses images, mais aussi parce qu'il était un homme. Car hier comme aujourd'hui, la parole des hommes était considérée comme ayant plus de poids et de valeur. Jennifer Tamas évoque à ce propos les salons littéraires où les femmes autrices de l'époque lisaient leurs contes, inspirés et adaptés de la tradition orale. Elle rappelle également la manière dont Molière a ridiculisé ces femmes autrices dans Les Précieuses Ridicules et Les Femmes Savantes. Enfin, elle présente sa lecture de La Belle et la Bête de Madame de Villeneuve qui est, je la cite, « devenue l'archétype de la relation hétérosexuelle abusive où la seule ambition de la femme est de parvenir à transformer l'homme ». Pourtant, si la belle parvient à appréhender l'autre dans sa différence, c'est parce que la bête lui offre une liberté sans pareille. Contrairement à ce que montrent tous les films, dans la version de Madame de Villeneuve, Belle est parfaitement libre de partir. Fermeté, détermination, raffinement et éducation sont les qualités de la belle dans cette version. Au début, on a l'impression que la bête est mue par une volonté de prédation sexuelle et qu'elle attend que Belle cède, conclut Jennifer Tamas. Mais ensuite, on voit Belle partager entre ses désirs érotiques en rêve et une autre forme d'intérêt, voire de désir, dans la réalité. Enfin, quand les personnages se retrouvent dans le même lit, c'est la bête prince qui est endormie, sans désir. Et c'est Belle qui le couvre de baisers. Ce qui est sûr, c'est que dans les films, Belle est au service de la bête, et dans le conte, Belle est au service de son propre désir. Et c'est juste à ce moment-là que Karine Mazel s'est aperçue de sa bévue d'enregistrement, qui ne s'est pas lancée. Elle s'est aussitôt précipitée pour lancer l'enregistrement et elle a relancé la discussion avec une question au sujet du terme « male gaze » que Jennifer Tamas utilise dans son livre. Je vous laisse écouter.
4: Donc, qu'est-ce que c'est que le male gaze?
5: Oui, alors, je recours à cet outil, sachant pertinemment que ce n'est pas forcément le meilleur outil, puisque ce que, en fait, ça vient, c'est un concept qui vient du cinéma. Donc, c'est Laura Mulvey qui le théorise dans les années 70, et c'est ensuite repris par Iris Bray. Et c'est l'idée qu'en fait, au cinéma, on a des récits manquants et que ce qu'on nous propose souvent, c'est des images vues à travers la caméra d'un œil masculin et tout est vu du point de vue du désir masculin. Et donc, moi, l'idée, c'était justement de dire que finalement, en littérature, ces récits manquants, nous, on les a. C'est-à-dire, on a des femmes qui nous parlent de la douleur des règles, de ce que ça veut dire qu'accoucher, de ce que ça veut dire qu'enfanter, de ce que ça veut dire aussi d'être une femme, de désirer en tant que femme. La question du désir vu par les femmes, je veux dire, depuis l'Antiquité, on l'a. Et c'est pas forcément des femmes qui écrivent. C'est-à-dire que, moi, c'est ça que j'essaye de montrer aussi, c'est que même des hommes peuvent avoir des regards qui ne soient pas des regards dominants et des femmes peuvent avoir des regards qui soient des male gaze. Donc c'est pour ça que je trouve que c'est un terme qui est mal choisi, mais faute de mieux, c'est l'idée qu'en fait, finalement, la façon dont on nous a transmis une certaine forme de littérature dans la salle de classe et dans les anthologies est due à une forme de biais. C'est un filtre patriarcal. Dans l'idée que finalement, en fait, on peut lire autrement. Et parce que souvent, dans certains discours féministes, on dit par exemple Racine, Racine, c'est que des personnages féminins détruits, soumis à la passion. Donc Racine a quelque chose de misogyne. En fait, moi, ce que j'essaye de montrer, c'est que non, il y a une autre façon de lire Racine, que Racine, d'ailleurs, relie les classiques à son époque, qui sont l'Antiquité grecque et latine, et qui fait quelque chose de fondamentalement différent. Et que même dans l'Antiquité, je veux dire, la façon dont Euripide raconte Andromaque, ou Hermione souffrir de son absence de maternité, mais d'un point de vue très féminin, en fait, il y a une autre façon de relire toutes ces histoires qu'on croit connaître. Donc ça, c'est la première chose. Et la deuxième chose, c'est qu'aussi, il y a des femmes qui ont écrit et qu'on ne les a pas lues.

0: Vous vous attardez à la question du consentement dans La Belle au bois dormant et à cette question de la passivité, soi-disant passivité de son sommeil. Qu'est-ce que vous pouvez en dire donc de la passivité de La Belle au bois dormant et de sa éventuelle soumission ?
1: Alors, La Belle au bois dormant, c'est vrai que moi j'ai repris la traduction, enfin la mise en récit de Perrault, sachant qu'en fait, souvent, on lit juste la première partie du récit et toute la deuxième partie qui est l'opposition à la mère, à la belle-mère en fait, on la connaît pas. Et moi, en fait, cette belle-mère, elle me fascine. Cette figure d'ogresse qui ne veut pas laisser son fils. Et l'idée que ce prince charmant qu'on montre toujours dans les contes de fées héroïques, qui combat toutes les épreuves, qui tue le dragon pour délivrer une jeune femme et l'embrasse, en fait ça se passe pas du tout comme ça, même chez Perrault. Et Perrault, enfin il faut aussi relativiser parce que c'est quand même un ami des femmes. Enfin il est pas foncièrement misogyne, c'est pas non plus voilà.
0: Non, c'était une
1: figure.
0: C'était l'ère du temps.
1: Oui, voilà. Mais donc, même ce que montre Perrault, il y a beaucoup, beaucoup d'ironie dans ce conte de Perrault, puisque quand le prince réveille la princesse, déjà, il ne l'embrasse pas, il s'agenouille. Et elle lui dit « Ah, bah tu t'es fait bien attendre !» Et il y a de l'ironie en disant « Bon, bah ça fait 100 ans qu'elle dort, elle a déjà préparé toutes ses répliques. » Et le prince pense « Ah, bah sa robe, elle est totalement démodée, parce que ça fait 100 ans que, voilà, on a changé de modèle. » Donc, il y a toute cette ironie-là. Et surtout, ce qui me fascine ensuite, c'est la façon dont ce prince, finalement, n'a aucun pouvoir d'action, puisqu'il est totalement soumis à sa mère. Il a peur de dire à sa mère qu'il aime quelqu'un. Il se marie avec cette belle au bois dormant, mais ils vont se cacher dans la forêt. Ils ont des enfants, mais ils passent la moitié de la semaine avec sa mère au château, comme si de rien n'était. Et en fait, il a comme une double vie, sauf que sa mère, c'est comme... voilà, sa femme est comme une amante et sa mère, ce serait la femme officielle. Donc, il n'arrive pas du tout à se confronter à sa mère, en fait. Et la belle au bois dormant essaye de trouver des ruses pour protéger ses enfants parce que la mère est une ogresse. La belle-mère est une ogresse qui veut manger les enfants de sa belle-fille. Et finalement, c'est ça qui m'a intéressée. C'est tout ce rapport de pouvoir entre la belle au bois dormant et sa belle-mère. Et son pouvoir génésique, mais aussi son pouvoir séducteur, c'est-à-dire le pouvoir qu'elle a sur son fils. Et j'ai trouvé que la fin du conte de Perrault, écoutez-moi, à chaque fois que je la lis, ça me donne des frissons parce que la mère veut mettre à mort sa fille et sa belle-fille et ses petits-enfants. Elle prépare une marmite incroyable avec toutes sortes de reptiles et d'êtres repoussants. Et là, tout à coup, il y a son fils qui la voit. Son fils retourne inopinément. Et on pense justement que le fils va venir pour sauver sa femme et ses enfants. Sauf qu'il est comme pétrifié devant sa mère. Et il y a tout ce jeu de regard qui fait qu'elle ne supporte pas la façon dont son fils la regarde et qu'elle se suicide. Et Perrault, alors, il a ça de vraiment fantastique. C'est qu'il arrive en très peu de mots à décrire quelque chose, que ce soit par exemple quand la jeune fille dans le conte de Barbe Bleue ouvre la porte et qu'elle voit les corps à travers le sang qui reflète les crochets. C'est juste une toute petite phrase comme ça, il a une façon très ramassée, très condensée, c'est vraiment un art du récit. Qui contraste vraiment avec les précieuses, mais les précieuses font autre chose. Hein. Et je ne dis pas qu'il y a quelque chose de mieux que quelque chose d'autre, mais je trouve que la façon dont il décrit cette scène de suicide de la mère qui ne supporte pas l'image qu'elle donne d'elle-même à son fils et qui en même temps n'arrive pas à pardonner ou à s'ouvrir à cet horizon, je trouve ça magnifique. Mmh. Ouais, et ça me parle beaucoup et c'est pour ça que je pense que c'est aussi très utile de faire dialoguer ces traditions orales et écrites parce qu'on n'en fait pas le tour. Juste avec un aspect du conte.

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1: Pour en revenir donc à ce filtre patriarcal de lecture, vous dites, le savoir féminin a été colonisé par le regard masculin. Et un peu plus loin, en parlant du petit chaperon rouge, vous parlez de l'importance de l'héritage folklorique et de la transmission. Vous dites, refuser l'héritage folklorique des contes, c'est effacer ce lent travail de transmission entre les femmes et les filles. Donc, je suis intéressée de savoir ce que vous, concernant le petit chaperon rouge,
2: Ouais.
1: ce que vous voulez dire par là.
2: Mais alors c'est ça où je vous disais tout à l'heure, il y avait des incohérences. Enfin, en tout cas, quand j'étais petite, mon souvenir, c'est que dans la version de Perrault, donc la petite fille qui part dans la forêt apporter la galette et le petit pot de beurre, en fait, sa mère lui laisse toute licence. Elle lui dit, bah vas-y, tu vas faire ça, tu vas amener ça à ta grand-mère. Mais il n'y a pas du tout d'avertissement, de mise en garde, ni rien du tout. Et je me rappelle que parce que c'est vraiment le conte qu'on nous racontait tout le temps petite, et en fonction des adultes qui nous racontaient, bah, les versions étaient différentes. Et la version des Grimm, justement, insiste sur ce conte d'avertissement. Attention, il ne faut pas parler au loup, il ne faut pas bifurquer, il y a un droit chemin. Et donc moi, ce que je trouvais fou en tant qu'enfant, c'est que comment une maman pouvait laisser sa petite fille sans l'avertir, tout en sachant qu'elle devait traverser la forêt, qu'il y avait un loup, pourquoi? Enfin, c'est très insécurisant parce qu'en plus, quand on est petite, enfin, moi je sais pas, je me suis perdue. Enfin, on a toujours peur de se perdre et d'être oubliée. Enfin, moi j'ai déjà été oubliée à l'école et j'ai déjà été perdue dans des grands parcs. Donc, vraiment, ça fait référence à des
1: Des
2: peurs
1: angoisses
2: infantiles.
1: archaïques,
2: Ouais, vraiment.
1: oui.
2: Ouais, la peur de ne pas retrouver sa maman. Enfin, dans toutes les petites histoires pour enfants, c'est toujours une espèce de petite bête qui sort d'un nid et qui essaye de chercher sa maman et qui interroge une poule, un agneau, est-ce que c'est toi ma maman? Je cherche ma maman, etc. Et puis même quand ma sœur, elle avait toujours ce rêve quand elle était petite, elle rêvait toujours qu'il y avait une vraie maman et une fausse maman. Et qu'elle était toujours embarquée avec la fausse maman. Donc il y a vraiment ce truc. De se perdre et de ne pas retrouver son chemin, de ne pas retrouver la bonne personne et d'être trompé par des
1: Oui,
2: apparences.
1: ces représentations de la bonne mère et de la mauvaise mère, la
2: Ouais, c'est ça.
1: psychanalyse l'a mis à jour vraiment, puisque
2: Ouais.
1: effectivement c'est récurrent, c'est-à-dire c'est pas
2: Puis
1: inventé, c'est
2: le loup
1: récurrent
2: qui se déguise en
1: chez
2: grand-mère,
1: les
2: ouais.
1: enfants
2: Voilà. Et
1: cette
2: le loup
1: angoisse.
2: mime toujours cette figure féminine avec ses habits, etc. Et en fait, en grandissant, et puis donc en découvrant les travaux d'Yvonne Verdier, Bernadette Bricout, etc., de comprendre qu'en fait, cette histoire de loup, c'était finalement. Donc, elles insistent sur l'idée d'un itinéraire, elles insistent sur l'idée d'une transmission, en fait, de trois générations de femmes, la génération de la mère, la jeune fille, et puis la grand-mère, et absorber la grand-mère, etc. Moi, dans mon optique par rapport à leurs travaux, ce qui m'a intéressée, c'est que finalement, ce loup, c'était pas du tout une fin, mais un moyen. Et que ce qui est intéressant, c'est cette résistance, c'est ce pouvoir de dire non, c'est ce refus d'être dévoré par le loup. En fait, ce qu'on nous apprend, petite fille, c'est que vous serez dévoré par un loup. Et d'ailleurs, au XVIIe siècle, voir le loup, ça veut dire avoir une galanterie, ça veut dire ça. Et qu'en fait, on est toutes des proies et que de toute manière, si on cède aux avances d'un homme, et ben, si on couche avec quelqu'un, etc., ben, c'est qu'on est une proie et
1: Oui.
2: qu'on résiste pas.
1: Et là, donc, on en vient précisément à ce que les collecteurs hommes ont proposé comme lecture
2: Voilà.
1: et qui est très différent donc au fameux à la tradition orale donc ce que vous appelez l'héritage folklorique qui met en avant donc je le dis pour les auditeurs en fait une scène dans laquelle le loup tue la grand-mère
2: Voilà.
1: et ensuite cuisine une partie
2: Alors, en fonction des versions, soit il cuisine, soit voilà, il met en saucisse, soit il fait une fricassée, soit il réserve la viande de côté et il réserve le sang. Et ça, c'est très intéressant aussi, cette histoire
1: pour
2: de
1: le
2: mettre.
1: faire manger à la petite
2: À la
1: quand elle arrive,
2: petite.
1: voilà, par rapport à ce que vous disiez tout à
2: Voilà,
1: l'heure pour que
2: d'incorporer sa grand-mère.
1: d'incorporer la grand-mère,
2: Donc il y a
1: voilà,
2: toutes ces scènes
1: cette
2: cannibales.
1: question de transmission.
2: Voilà, ces scènes cannibales. Mais justement, c'était intéressant parce que quand on lit plein de versions, il y a tout le temps un élément génésique. Donc, soit le lait, soit le petit pot de beurre, le petit pot de crème, etc. Et il y a toujours un élément qui matérialise un savoir-faire technique du gâteau, de la galette ou du biscuit. Et biscuit, c'est ce qu'on cuit deux fois. Donc, vraiment, le pouvoir des femmes à cuire. Donc, Bernadette Bricout dit, bah, c'est ça, on fait lever la pâte, on met dans le four, c'est la procréation, etc. Et ce qui est intéressant aussi, c'est que ce pouvoir génésique, tout à coup, il est perdu chez les frères Grimm.
1: Le pouvoir génésique, c'est le pouvoir d'enfantement.
2: Ouais, voilà, c'est le lait. Et donc, tout à coup, chez les Grimm, il n'y a plus de lait. Elle dit, tu vas aller voir ta grand-mère, tiens, voilà du vin. Et donc, d'où vient ce vin? Donc, c'est là, quand on lit le folklore, on dit, ah bah oui, peut-être que c'est la fiole. Donc, c'est ça qui est intéressant, c'est de voir tous ces échos, puisque vraiment, dans plusieurs versions, il y a l'idée qu'il faut absorber sa grand-mère. Et d'ailleurs, quand elle détaille le corps du loup, quelque part, on peut voir aussi cette façon de s'approprier le corps de l'autre.
1: Enfin, il y a beaucoup de sociétés traditionnelles dans lesquelles, en fait, après la chasse, selon les organes qu'on ingère, c'est pas réparti. Oui. Il y a beaucoup de contes traditionnels oui. où il y a le découpage. Donc, je te donne les pattes pour un tel, le cœur pour un tel, puisque oui. les attributs oui. symboliques attribués aux organes, on les ingère pour avoir la qualité
2: la
1: de
2: force.
1: Courage, le,
2: oui.
1: voilà, la
2: bah
1: force.
2: Ça, bah, tout à coup, dans la culture, la haute culture très cultivée, etc., bah, c'est Montaigne, les cannibales. Montaigne, les cannibales, il parle exactement de ça, que quand dans ses peuples, pour avoir la force de son ennemi, on mange son foie.
1: Voilà.
2: Donc, mais en fait, tout est lié.
1: Donc on voit bien qu'on est passé d'une culture éminemment matriarcale avec les collecteurs masculins à une lecture éminemment patriarcale dans laquelle ouais. il s'agit de mettre une ceinture de chasteté aux filles en disant « attention le loup, c'est pas bien
2: voilà. ».
1: Comme si le désir ne pouvait pas venir d'une femme d'abord. Et puis ensuite, donc voilà, tout ce que vous décrivez montre vraiment la manière dont cette bascule s'est opérée.

0: faire une fricassée, dévorer sa grand-mère pour recevoir son héritage et marcher dans le mystère des générations, Karine Mazel nous offre sa conversation avec Jennifer Tamas.
1: Pour continuer sur le petit chaperon rouge, ça m'a beaucoup intéressée, c'est-à-dire que le chapitre dédié au petit chaperon rouge se termine sur la question des violences.
2: C'est vrai que j'ai un défaut ou une qualité, c'est que je travaille beaucoup par association d'idées. Mais c'est parce qu'en fait, mes cours sont construits comme ça. Aux États-Unis, on construit des cours conversationnels et donc on rebondit sur l'idée de quelqu'un pour aller sur l'idée de quelqu'un d'autre. Et l'idée, c'est de se faire dialoguer. Mais c'est vrai que cette question de... Je ne sais pas comment ça s'est fait que, à un moment donné, je passe aux violences gynécologiques. Mais c'est parce que finalement, c'est quelque chose d'assez courant qui n'est pas forcément exprimé comme une violence. Mais l'idée... Vous voyez, on parlait tout à l'heure de l'idée de devenir une femme et d'acquérir ce savoir et d'enfanter la procréation, le four. Donc la jeune fille, elle part de la cuisine de sa maman pour cheminer vers la maison de sa grand-mère. Elle parle du four et elle remonte au moulin. Et le moulin, c'est le secret de la création, de la procréation avec le blé, le grain de blé qui fait la farine et qui fait le gâteau. Donc elle remonte vers le chemin du mystère de la création. On peut voir tout cet itinéraire comme ça. Et elle arrive dans cette... c'est marrant parce que dans les contes russes, quand elle arrive chez sa grand-mère, c'est Baba Yaga. Et il y a cette espèce de grotte qui est aussi une sorte de nid qui vole, etc. Donc il y a quelque chose de volatile comme ça. Elle doit incorporer sa grand-mère. qu'est-ce qu'elle doit faire du loup, etc. Et ce qui est intéressant aussi, c'est que on a l'idée qu'une fois que ça y est, on devient maman, finalement, ce qui sert à la procréation peut être mis à la poubelle, on n'en a plus besoin. Et vraiment, moi, c'est pour ça que je pense que j'ai fait le lien, parce que moi, ça m'est arrivé, mais en fait, ça est arrivé à plein de femmes de mon entourage. Au moment où j'ai eu mon deuxième enfant, j'avais 38 ans, j'étais dans la salle d'accouchement, je n'avais pas encore commencé, etc. Et puis j'ai une femme médecin assez jeune qui est venue me voir et qui m'a dit, voilà, c'est votre deuxième enfant, vous avez 38 ans. Bon, je pense que on peut, si vous voulez... Je pense que vous n'en aurez pas d'autres. Je fais pas, en fait, j'y ai pas réfléchi. Et elle me dit, à 38 ans, je pense que pour vous économiser des soins, etc., si vous voulez, au moment de l'accouchement, je vous couperai les trompes. Comme ça, vous n'aurez pas d'autres enfants. Et c'est un moyen de contraception naturelle. Et ça fait des économies à l'assurance. Et ça m'a profondément choquée. Parce que moi, j'étais sur le point de donner la vie. Et on était en train de me proposer de me mutiler. Et en fait, ça m'a vraiment... La collusion des deux, c'est-à-dire la collusion de mettre au monde et de s'imaginer infertile à la fois, ça m'a vraiment ouvert une sorte d'abîme sous les pieds, à tel point que je me suis enfuie de l'hôpital. Je dis, j'accoucherai un autre jour. Et en fait, j'en ai parlé à plein d'autres femmes. Et c'est arrivé à plein d'autres femmes.

0: Moi, ce que je trouve vraiment formidable dans ce que vous dites et qui fait beaucoup de bien, les contes traditionnels matriarcaux, mais pas que, leur forme symbolique nous donne accès à une réalité du corps qui n'est pas rationalisable. Et que pour moi, en tout cas, c'est ce qui rend cette parole à la fois urgente, nécessaire et contemporaine. C'est-à-dire que quand vous êtes confronté à cette transmission des attributs propres au féminin dans la version ancienne et matriarcale du Petit Chaperon Rouge, vous recevez de plein fouet les représentations symboliques, les métaphores du corps. Et donc, on ne peut plus toucher au corps de la même manière dès lors qu'on l'envisage de cette manière. Et dans la société contemporaine, il y a une forme de réification, de réduction des êtres humains à leur matérialité, qui est tragique, et vous en témoignez, vous êtes parti en courant, et on souffre de ça quotidiennement. Et je trouve qu'une des fonctions sociales aujourd'hui contemporaines des contes de tradition orale, c'est de rétablir ce rapport de symbolique à la matérialité, non seulement de notre corps, mais bien évidemment, on sait très bien que le soleil, c'est bien sûr tout ce qu'on sait de réactions nucléaires dans l'espace, mais c'est aussi une source de vie, donc il y a du fantasme, il y a de l'imaginaire, et cette dimension imaginaire, elle nous est transmise, pas que, mais éminemment par les contes.
1: Mais moi, c'est pour ça que je pense que les contes de fées, en fait, on devrait les contes, la tradition folklorique, on devrait les enseigner tout le temps, à toutes les périodes de la vie, parce qu'en plus, c'est un matériau qui est tellement malléable et extensible, qui répond à tellement d'angoisses, qui touche à tellement de stades de la vie de femme, mais aussi la vie d'enfant, la vie d'adulte. C'est aussi, je pense, pour une belle-mère, très difficile de perdre son pouvoir de séduction. Et de voir une jeune fille, enfin maintenant moi j'ai des garçons, j'imagine qu'un jour quand ils partiront avec des filles, ça me mettra dans tous mes états. Donc je pense qu'en fait c'est vraiment le matériau dont on a toutes et tous besoin au quotidien. On devrait faire des cures de contes.
0: Absolument. Donc vous dites dans la littérature orale, enfin en tout cas dans les contes, oui c'est ça, dans les contes de tradition orale, non seulement les femmes doivent renoncer à être sauvées par les hommes, mais elles savent s'en sortir seules.
1: Oui.
0: Alors j'ai une petite réserve par rapport à ça. Je crois que est-ce que vraiment elles s'en sortent seules? En tout cas elles s'en sortent sans l'aide des hommes.
1: Oui. Bah les femmes, donc entre femmes, c'est-à-dire le petit chaperon rouge, voilà, elle s'en sort par industrie, elle quitte le lit du loup qui lui attache un fil pour la retenir, elle coupe le fil, etc. Parce qu'elle est riche d'un savoir qu'elle a acquis, peut-être parce qu'elle a été encouragée par sa mère à y aller.
0: Parce qu'elle vient d'ingérer aussi quelque chose.
1: Oui, elle vient d'ingérer quelque chose. Mais c'est ça, en fait, les femmes en tant que communauté, c'est-à-dire qu'elles peuvent réussir à trouver des moyens de ne pas être des prédatrices. Mais ce n'est pas pour dresser les hommes contre les femmes.
0: Voilà.
1: C'est juste pour montrer que, en fait, la façon dont on nous raconte souvent les contes, mais surtout par l'industrie du divertissement ou même des imagiers, etc., elles ont toujours besoin... Mais moi, j'ai été vraiment élevée comme ça. Et c'est ce que retient Beauvoir quand elle écrit dans Le deuxième sexe. Il faut absolument qu'on arrête de raconter des contes aux petites filles parce que finalement, ça encourage la passivité, l'attente. Et moi, ma mère me disait, mais un jour, ton prince viendra. J'avais même une boîte à musique qui chantait ça. Mais je pense que c'est aussi un bon moyen de contraception. C'est-à-dire que quand on apprend ça à sa fille, à dire, tu attends, un jour, ton prince viendra et ce sera le bon... C'est aussi un moyen de contenir les filles et de ne pas céder à ses propres désirs exploratoires, d'aller dans l'aventure, etc. Je pense que cette position d'attente, finalement, elle arrange aussi les parents.
0: Oui, mais elle est propre à une culture patriarcale,
1: oui,
0: et pas propre aux contes.
1: Non, pas
0: c'est
1: du
0: ça.
1: Tout.
0: Et donc, ce que vous dites, finalement, c'est que ce n'est pas qu'elles s'en sortent toutes seules, c'est qu'elles s'en sortent dans la mesure où la transmission a eu lieu,
1: oui,
0: avec
1: ça,
0: la génération précédente.
1: Oui, je suis d'accord.
0: Et elles ne s'en sortent pas toutes seules, elles s'en sortent sans l'aide des hommes.
1: Oui.
0: Mais parce qu'elles ont été initiées, on le voit très bien dans un certain nombre d'épreuves, mais y compris
1: même
0: chez
1: dans
0: les
1: la Cendrillon, de, Voilà, de Madame d'Aulnoy, par exemple, elle est initiée par sa grand-mère. Sa grand-mère ressemble un peu à une Baba Yaga. Elle est dans une grotte, dans la forêt, elle va consulter sa grand-mère, elle revient, etc., pour s'opposer à sa mère, là, cette fois. Dans la version de Madame d'Aulnoy, la version littéraire. Qui veut, justement, la mère veut la perdre parce que finalement, ça lui coûte trop, ça coûte trop d'argent d'élever ses enfants, etc. Et donc, elle va semer des cendres. Donc, elles tressent ensemble la tradition du petit poucet, etc. Mais vous avez raison, elles s'en sortent pas toutes seules.

0: C'est pas pour dire, Jennifer Tamas, qui répond aux questions de Karine Mazel.
1: Il me semble que il y a un écueil possible avec la tradition orale, c'est de vouloir faire des personnages, des contes, des héros positifs. Self-made men ou women, non. Nous, on s'en sort tout seul. Est-ce que, il me semble que c'est un contresens par rapport à la tradition orale qui ne cesse de mettre en avant l'interdépendance.
2: Mais de toute manière, dans ces sociétés, la question de l'individu n'existe pas.
1: Absolument.
2: Donc vous avez tout à fait raison. Enfin, on est une communauté. On se réunit au coin du feu, on vit ensemble, on vit avec les bêtes.
1: Et avec le vivant.
2: Voilà.
1: Cette notion d'interdépendance entre les générations, entre les sexes,
2: entre
1: et
2: les
1: avec
2: animaux.
1: Le vivant.
2: Oui, c'est ça. Ce que
1: j'appelle le vivant.
2: Oui, vous avez raison.
1: On en arrive à votre conclusion, qui est une réflexion sur la cancel culture, finalement, hein. Et qui, dans laquelle vous nous invitez non pas à effacer les traces dérangeantes éventuellement du passé, mais à les revisiter, à les réinterroger. Et donc la question est-ce que je peux encore raconter cette histoire dans laquelle, par exemple, de manière un peu rapide, on peut considérer que dans le conte du prince à peau de serpent, par exemple, c'est vraiment une incarnation de la prédation mâle et des femmes qui se font dévorer. Donc voilà. Et donc, vous invitez à une position critique et non pas à un effacement.
2: Oui, tout à fait. L'idée, c'est encore une fois de faire dialoguer les cultures, les traditions, les différentes versions, parce que je pense que ça, on n'en a pas aussi conscience, c'est qu'il y a vraiment... Il faut vraiment aller lire tous les spécialistes de la tradition folklorique pour se rendre compte à quel point on a 1000 versions d'un même conte et que ça touche à des parties du monde, à des traditions, à des cultures, à des langues différentes. Et en même temps, c'est là où on peut trouver une sorte d'universel. Vous savez, même par rapport à la cancel culture, c'est un autre des concepts qui est beaucoup critiqué en ce moment, c'est le concept d'universalisme.
1: Bien sûr.
2: Parce qu'on le voit comme une forme de colonialisme. Mmh. Et dans l'histoire, c'est vrai que le moment où la Déclaration des droits de l'homme est proclamée, il y a Olympe de Gouges qui s'élève timidement en disant « et les esclaves, et les femmes, etc. » Et donc, c'est vrai que cette question d'universalisme peut aussi poser problème, mais justement, je pense que vraiment, s'il y a un universel, c'est ce que vous disiez tout à l'heure, c'est cet univers des contes où tout le monde a sa place, où tout le monde s'entraide, où il n'y a pas de pouvoir de domination, parce que dès qu'il y a un pouvoir de domination ou d'utilisation, que ce soit des animaux, des fées, etc., ça ne marche pas. Mmh. Moi, je pense que c'est pour ça que ça peut aussi peut-être réconcilier... Mmh. Des gens qui se méfient de la cancel culture et aussi des personnes qui pensent qu'il faut en passer par là.
1: Mmh. Et c'est vrai que sur cette question de l'universel, le mot est tellement lourd aujourd'hui.
2: Voilà, c'est ça.
1: Que moi, j'ai coutume de parler maintenant de ce que nous avons en commun.
2: Ouais, c'est ça.
1: Ce qui est très différent.
2: Oui, c'est Achille Mbembe qui parle d'en commun.
1: Voilà, d'en commun.
2: Ouais.
1: Moi, je
2: ouais.
1: préfère vraiment Et dans les contes, on trouve vraiment qu'avons-nous en commun le fait de naître,
2: voilà.
1: de grandir
2: bah, de mourir, ouais.
1: et de mourir. C'est-à-dire, la manière dont nous le vivons dépend de notre culture et d'une époque, puisqu'il y a la dimension culturelle. Mais cette chose-là, nous l'avons en commun. Et comme les contes ne font que de parler de qu'est-ce que c'est que se séparer, qu'est-ce que c'est aimer, bon... Eh bien, évidemment, ils en parlent de 1000 manières et c'est ça qui est joyeux.
2: Ouais.
1: C'est comme un grand banquet.
2: C'est vrai.
1: Et ils en parlent de 1000 manières, mais pas d'une manière où il y aurait un universel de représentation. Non, par contre, ce que nous avons en commun, c'est cette condition humaine d'être mortel et de ce que ça a comme impact psychologique et comme angoisse et comme questionnement. Et c'est ça qui est formidable, c'est de se rendre compte à quel point d'une culture à l'autre, d'une époque à l'autre, c'est vécu complètement différemment.
2: Oui, je suis d'accord.
1: Ouais, c'est quand même très réjouissant, moi, je trouve.
2: C'est réjouissant et c'est infini.
1: Mm-hmm.
2: Donc, quand on est un peu fasciné par la recherche ou par la transmission, enfin, quand on est prof, en fait, du coup, c'est vraiment intéressant, passionnant. On a, comme vous dites... Et encore une fois, je trouve que ce qui est très fort avec les contes, c'est qu'on peut en parler avec tout le monde aussi.
1: Oui.
2: Avec les personnes âgées comme les enfants, ça répond à tellement de questions.
1: Et une autre de leurs vertus, je trouve, c'est d'être à l'opposé d'une pensée totalitaire ou d'une pensée de vérité.
2: C'est ça, c'est trop complexe.
1: Interprétation n'invalide pas une autre.
2: Oui, c'est vrai.
1: Elle ne cesse de se cumuler et de se compléter.
2: Ouais.
1: Ce qui fait qu'on n'est pas dans des postures clivées de qui a tort, qui a raison.
2: Non.
1: Ce qu'a dit Bettelheim, c'est vrai.
2: Ouais,
1: moi, demain, je vais écrire autre chose.
2: Ouais, pour lui,
1: ce sera
2: vrai
1: aussi.
2: En tout cas, ouais.
1: On peut toujours dire quelque chose parce qu'en fait, finalement, je pense que ce sont vraiment des magnifiques supports de projection et que ce que chacun en dit dit quelque chose de la personne qui parle.
2: Ouais.
1: Et de la personne Mais inscrite dans une époque, inscrite dans une culture, bien évidemment.
2: Mais c'est le propre des grandes œuvres. Hein. Parce que Barthes disait exactement ça de Racine. Il disait, tout le monde a écrit sur Racine, etc. Mais finalement, si vous allez lire telle critique ou telle autre, vous en saurez plus sur cette personne que sur l'œuvre de Racine. Je pense que c'est la force des grands textes, c'est qu'on les absorbe et qu'ils disent quelque chose de nous. Ouais.
1: Et là, ce qui est encore plus beau, c'est que ça n'est pas un texte. Ce ne sont pas des textes.
2: Oui, c'est des histoires.
1: Ce sont des récits immatériels qui ne cessent de se transformer, de se retisser avec nos propres fils d'âme individuels, collectifs. Et ce que je trouve très beau dans ce que vous avez apporté dans votre lecture des contes, c'est vraiment une femme du 21e siècle qui recourt aux contes par nécessité de trouver quelque chose de commun et qui s'aperçoit finalement de toute la résonance contemporaine que ces récits ont. Et ça, je trouve que c'est ce qui nous manque parfois dans la parole publique autour des contes aujourd'hui. Donc, je voudrais d'abord vous remercier beaucoup.
2: Merci.
1: Et je voudrais vous proposer un petit jeu.

C'est le guitariste et compositeur Serge Tamas qu'on entend depuis le début de l'émission. Et à ce propos, je ne résiste pas à vous raconter cette petite anecdote. Au cours de leurs échanges préliminaires, Karine Mazel avait cédé à la curiosité. Elle connaissait l'origine guadeloupéenne de Jennifer Tamas et connaissait aussi très bien le grand guitariste, compositeur et conteur guadeloupéen Serge Tamas. Elle a donc demandé à Jennifer s'ils étaient de la même famille. Jennifer n'en avait jamais entendu parler. Mais peut-être que... Alors, un coup de téléphone à Serge Tamas a suffi pour remonter la généalogie et établir que Serge et Jennifer étaient parents. Nous avons donc réuni le cousin et la cousine qui ne se connaissaient pas dans cette émission.

0: en êtes d'accord, j'aimerais qu'on enregistre en improvisation, là, maintenant, tout de suite, que vous découvriez en direct la version basque de La Belle et la Bête. On se fait une lecture à deux voix.
1: D'accord.
0: Donc, Eder Tazuna et à Piztia, c'est le nom du conte basque, version de La Belle et la Bête.
2: Comme il y en a beaucoup dans le monde et comme nous sommes, un roi avait trois filles. Il rapportait toujours de beaux présents à ses deux aînés, mais il ne s'occupait pas du tout de la cadette et pourtant, c'était la plus jolie et la plus aimable. Le roi s'en allait toujours de foire en foire, de fête en fête, et de partout, il rapportait quelque chose aux deux filles aînées. Un jour, qu'il était sur le point de partir pour une fête, il dit à sa plus jeune fille
0: « Je ne vous rapporte jamais rien. Dites-moi ce que vous désirez et vous l'aurez. »
2: Elle répondit à son père
0: « Je ne veux rien. Si, si, je veux vous rapporter quelque chose. Très bien. Alors apportez-moi une fleur. »
2: Le roi partit et il s'occupa à acheter beaucoup de choses. Pour l'une, un chapeau. Pour l'autre, une belle pièce d'étoffe pour faire une robe. À l'aîné, il acheta encore un châle et il revenait à la maison lorsqu'en passant, devant un beau château, il vit un jardin tout plein de fleurs. Alors, il se dit en lui-même « Quoi ? Je revenais sans rapporter une fleur à ma fille. Ici, j'en aurai en abondance. » Il en cueillit quelques-unes. Mais dès qu'il eut fait cela, il entendit une voix qui lui disait
0: « Qui t'a donné la permission de prendre ces fleurs ? Hmm ? Tu as trois filles. Si tu ne m'amènes pas l'une d'elles avant la fin de l'année, tu seras brûlée, en quelque lieu que tu sois, toi et tout ton royaume. »
2: Le roi revint chez lui. Il donna leur présent à ses deux filles aînées et le bouquet à la plus jeune, qui remercia bien son père. Au bout de quelque temps, le roi devint triste et sa fille aînée lui demanda
0: « Qu'avez-vous ? Si l'une de mes filles ne veut pas aller à tel endroit avant la fin de l'année, je serai brûlée. » « Soyez brûlée si vous voulez, » lui répondit sa fille aînée. « En ce qui me concerne, je n'irai pas. Je ne veux pas y aller. Arrangez-vous avec les autres. »
2: La seconde lui dit aussi
0: « Vous semblez bien triste, papa. Dites-moi ce que vous avez. »
2: Il lui répondit qu'il était obligé d'envoyer l'une de ses filles à tel endroit avant la fin de l'année, car autrement, il serait brûlé. Elle lui dit aussi
0: « Arrangez-vous comme vous voudrez, mais ne comptez pas sur moi. »
2: Quelques jours après, la plus jeune des filles lui dit
0: « Qu'avez-vous, mon père, pour être si triste ? Quelqu'un vous a-t-il fait de la peine ? » Lorsque j'ai cueilli votre bouquet, une voix m'a dit « Il faut que j'aie une de vos filles avant que l'année soit pleine. Et maintenant, je ne sais que faire. Elle a ajouté que je serais brûlée si je n'obéissais pas. » « Mon père, lui répondit la fille, ne vous tourmentez plus. Moi, j'irai. »
2: Elle monta dans une voiture et se mit en route aussitôt. Elle arriva au château et quand elle y entra, elle entendit de la musique et des sons joyeux de partout. Pourtant, elle ne voyait personne. Le lendemain matin, elle trouva son chocolat prêt, de même

0: se coucher et ne vit encore personne. Le lendemain matin, une voix lui dit
1: « Fermez les yeux, je souhaite poser un moment ma tête sur vos genoux. »«
2: Venez, venez, » répondit-elle, « je n'ai pas peur. »
0: Alors apparut un énorme serpent. La jeune demoiselle fit sans le vouloir un mouvement. Un instant après, le serpent s'en alla. La jeune dame vécut là très heureuse et rien ne lui manqua. Un jour, la voix lui demanda si elle ne désirait pas aller chez ses parents.
2: « Je suis très heureuse ici. Je n'en ai pas envie. »
1: « Oui, si vous le voulez, vous pouvez vous absenter 3 jours. »
0: Le serpent lui donna une bague et lui dit
1: « Si elle change de couleur, c'est que je serai malade. Si elle se met à saigner, c'est que je serai dans de grands malheurs. »
0: La jeune dame partit pour la maison de son père. Celui-ci était très content de la revoir et ses sœurs lui dirent
1: « Tu dois être heureuse là-bas, tu es plus jolie qu'auparavant. Avec qui vis-tu ? »
0: Elle répondit
1: « Avec un serpent. »
0: Mais elles ne voulurent pas la croire. Les 3 jours passèrent comme un songe et elle oublia son serpent. Le 4e jour, elle regarda sa bague et elle vit qu'elle avait changé. Elle la frotta avec son doigt et elle se mit à saigner. En voyant cela, elle courut dire à son père qu'elle partait. Quand elle arriva au château, elle trouva tout bien triste. La musique ne jouait plus et tout était fermé. Elle appela le serpent. Son nom était Azor et le sien, Fifine. Elle se mit à l'appeler et à crier, mais Azor ne se montrait nulle part. Après avoir cherché dans toute la maison, elle ôta ses souliers et descendit au jardin. Elle recommença à l'appeler. Tout en marchant, elle sentit que dans un coin, la terre était presque gelée. Aussitôt, elle fit un feu à cet endroit. Alors, Azor sortit de là et lui dit
1: « Vous m'aviez oublié. Si vous n'aviez pas allumé ce feu, j'étais finie.
2: C'est vrai, je vous avais oublié, mais la bague m'a fait me souvenir de vous.
1: Je savais ce qui allait arriver. C'est pour cela que je vous avais donné la bague. »
0: En revenant à la maison, elle la trouva comme avant, toute pleine de réjouissance, et la musique jouait de tous côtés. Quelques jours après, Azor lui dit
1: « Vous devez vous marier avec moi. »
0: Fifine ne lui donna pas de réponse. Il lui fit 3 fois la même demande, et toujours elle demeura silencieuse. La maison redevint triste, et elle n'avait plus ses repas prêts. Azor lui demanda encore si elle voulait l'épouser. Cette fois, elle ne donna pas non plus de réponse et elle resta ainsi plusieurs jours dans l'obscurité sans rien manger. Au bout de ce temps, elle se dit « Quoi qu'il m'en coûtera, il faut que je lui dise oui. » Lorsque le serpent lui demanda de nouveau
1: « Voulez-vous vous marier avec moi ?»
0: Elle répondit
1: « Pas avec le serpent, mais avec l'homme. »
0: Sitôt qu'elle lui dit cela, la musique se fit entendre comme auparavant. Azor lui dit de se rendre à la maison de son père pour faire tous les préparatifs nécessaires parce qu'il se marierait le lendemain. La jeune dame lui obéit. Elle dit à son père que demain elle se marierait avec le serpent et le pria de tout préparer pour la cérémonie. Le roi y consentit, mais il avait du chagrin. Les sœurs de Fifine lui demandèrent avec qui elle allait se marier et elles furent bien étonnées en apprenant que c'était avec un serpent. Fifine revint au château et Azor lui dit
1: « Que préférez-vous ? Que je sois serpent de la maison à l'église ou serpent de l'église à la maison ?»«
2: J'aime mieux que vous soyez serpent de la maison à l'église. » »«
1: Et moi aussi. »
0: Une belle voiture vint s'arrêter devant la porte. Le serpent y monta et Fifine se plaça à son côté. Lorsqu'ils arrivèrent chez le roi, le serpent lui dit
1: « Fermez les portes et les rideaux, que personne ne puisse voir. »«
2: Mais on vous verra en descendant. »«
1: C'est égal. Fermez-les tout de même. »
0: Elle alla trouver son père qui vint avec toute sa cour pour chercher le serpent. Il ouvrit la porte et qui fut étonné ? Assurément tout le monde, car au lieu d'un serpent, il y avait là un charmant jeune homme.

0: monde se rendit à l'église, et lorsqu'ils en revinrent, il y eut un grand dîner dans le palais du roi, mais le jeune marié était à sa femme.
1: Aujourd'hui, nous ne devons pas du tout faire de fête, car nous avons une grande affaire à la maison. Nous reviendrons un autre jour pour la fête.
0: Elle alla lui dire à son père, et ils retournèrent à leur maison. Quand ils y furent, son mari lui rapporta une peau de serpent dans un grand panier et lui dit
1: « Vous allez faire un grand feu, et lorsque vous entendrez le premier coup de minuit, vous y jetterez la peau de serpent. Il faudra qu'elle soit consumée et que vous ayez jeté sa cendre par la fenêtre avant que le 12e coup ait cessé de résonner. Si vous ne le faites pas, je suis perdue pour toujours. »
0: La dame répondit
1: « Assurément, je ferai tout mon possible pour réussir. »
0: Avant minuit, elle commença à faire du feu. Sitôt qu'elle entendit résonner le premier coup, elle jeta dans ce feu la peau de serpent. Elle prit deux broches et se mit à remuer la peau dans le feu jusqu'au 10e coup. Elle prit alors une pelle et elle finissait de jeter les cendres par la fenêtre au moment où le 11e et dernier coup commença à résonner. Alors, une terrible voix cria
1: « Je maudis ton habileté et ce que tu viens de faire à l'instant. »
0: Au même moment, son mari arriva, de joie. Il ne savait plus où il était. Il embrassa sa femme sans savoir comment lui dire quel bien elle lui avait fait.
1: « Maintenant, je n'ai plus rien à craindre. Si vous n'aviez pas fait ce que je vous avais dit, j'aurais encore été enchantée pour 21 autres années. Maintenant, tout est fini. Et demain, nous pourrons retourner tranquillement chez votre père pour la fête du mariage. »
0: Le lendemain, ils y allèrent et ils s'amusèrent beaucoup. Ils retournèrent à leur palais pour y prendre les plus belles choses, car ils ne voulaient pas demeurer davantage dans ce coin de montagne. Ils chargèrent sur des charrettes leurs meubles les plus précieux et allèrent vivre avec le roi. La jeune dame eut 4 enfants, 2 garçons et 2 filles, et comme ses sœurs étaient jalouses d'elle, leur père les chassa du palais. Il donna sa couronne à son gendre, qui était aussi un fils de roi, et comme ils avaient bien vécu, ils moururent bien aussi.
1: Merci. Donc c'était Légende basque recueillie dans la province du Labour, édition Oberon 2005. Merci Jennifer Tamas.
0: Merci beaucoup. Merci.
2: Voilà, et c'est sur cette lecture improvisée de la version basque de La Belle et la Bête que se termine cette enquête de C'est pas pour dire. On se quitte, mais vous pouvez continuer la découverte en vous plongeant dans les livres de Jennifer Tamas, ainsi Au nom des femmes, qui est édité aux éditions Point. Faut-il en finir avec les contes de fées à la Martinière Jeunesse? Vous pouvez réécouter cette émission et toutes les précédentes sur notre site www.c'estpaspourdire.fr et nous envoyer, comme d'habitude, vos commentaires ou suggestions sur la page Facebook de l'émission. Un grand merci à Karine Mazel et bien sûr à Jennifer Tamas. Un grand merci aussi à Serge Tamas qui a gracieusement partagé ses musiques pour accompagner et illustrer l'émission.

Avec la musique de Serge Tamas, que vous écoutez par petits morceaux depuis le début, je vous laisse méditer sur les heureux hasards de la vie et la joie du tissage entre parole, musique, oralité et écriture. Quant à moi, je vous dis à très bientôt pour une nouvelle enquête de contes.

pour dire était comme chaque mois produite et réalisée par la compagnie La Lune Rousse sur une idée de Anne-Gaëlle Bauduchot et présentée par Charles.

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0: Bonjour. Au début du mois de mai, il y a quelques semaines maintenant, les deux frangins Volovitch, donc le duo Volo, se produisaient à la compagnie du Café Théâtre à Nantes. Et j'ai eu la possibilité de passer un moment avec eux sous le petit barnum du bar du Café Théâtre chez Marius. Et c'était bien agréable. On a discuté, ils nous ont parlé à Aurélie et moi de leur travail, de ce qu'ils fabriquent avec la chanson. Je vous propose d'écouter ce moment-là. Allez, bonne écoute. Bonjour Volo. Alors quand je dis bonjour Volo, je dis bonjour Fred qui a le micro.
1: Bonjour.
0: Et puis je dis bonjour aussi Olivier.
2: Bonjour.
0: Qui n'a pas la même voix. Mais il l'a fait exprès en fait, je pense.
3: Ça c'est un
0: truc, je ne sais pas si vos fans le discernent bien, mais vous avez des voix qui sont tellement proches, c'est très difficile d'imaginer qui chante quand on vous écoute. Quand on vous voit, évidemment, ce n'est pas compliqué. Mais vos voix sont génétiquement proches, j'imagine.
1: On s'en est rendu compte, oui, très très vite quand on a commencé à chanter sur la chanson de l'un ou de l'autre. Nous, quand même, on voit bien ce qu'il peut y avoir de plus chaud ou de plus rond, je dirais, dans la voix du frangin, peut-être de plus tendu, pas rauque, c'est pas ça que je cherche comme mot. En tout cas, ou peut-être de plus nasillard dans ce qui peut être dans la mienne. Mais effectivement, c'est ça qu'on aime bien aussi, c'est à l'unisson, il y a un effet particulier de nos deux voix. Nous sommes effectivement tous les deux nés des mêmes parents. Est-ce que ça fait quelque chose? Je suis pas sûr que ça marche très très bien avec notre autre frère et notre autre sœur quand on chante ensemble, mais nous deux, oui, ça marche.
0: Ah, parce qu'il y a une énorme fratrie, si je comprends bien.
2: Oui, on est en quatre en tout, mais je voulais rebondir sur ce qu'a dit Fredo et par rapport à ta question, c'est-à-dire qu'il y a des gens qui nous ont témoigné qui, quand ils nous ont vus pour la première fois au concert, ils découvraient qu'on était deux, ils pensaient qu'il y en avait qu'un. Alors que, comme dit Fredo, pour nous, on voit bien la différence. Et là, récemment, c'était en Charente, la semaine dernière. Il y a un couple qui nous a témoigné qu'il avait passé le concert à s'amuser de faire « Ah, c'est lui qui chante ça. Ah, c'est lui qui fait ce cœur-là. » Voilà, ils ont passé le concert à faire « Ah, voilà, j'aurais pas dit que c'était lui qui faisait ça. »
0: Et alors, du coup, ça m'amène tout de suite à une autre question au sujet de vos responsabilités individuel dans cette histoire, parce que vous êtes deux, mais vous créez à deux, vous créez pas à deux. Comment est-ce que vous créez ça? Après, on pourra parler plus avant de l'album, mine de rien, puisque c'est quand même un peu de ça qu'il faut qu'on parle aujourd'hui. Mm-hmm. Mais quand vous écrivez, par exemple, sur Mine de rien, vous signez conjointement, vous signez
1: soi. On est chacun dans notre travail perso et on écrit nos propres chansons qu'on pousse jusqu'au bout. Et on présente la chanson qu'on a envie de faire intégrer à l'univers Volo quand elle est finie et qu'on est sûr de ce qu'on a écrit, de ce qu'on a raconté et comment. Je vous dis ça parce qu'on n'est pas dans... On n'a jamais fait avec le frangin la passe de la chanson pas finie. Qu'est-ce que t'en penses? J'aime bien mon refrain, mais je suis pas sûr des couplets. Est-ce que tu crois que c'est une bonne idée ou pas? C'est pas arrivé. On est vraiment sur la chanson... archi validée par nous perso. Après, elle intègre l'univers de Volo, le nôtre, parce que l'autre frangin l'aime et se sent capable de la défendre. Donc il y a des chansons qui sont écrites pour notre projet, mais qui finissent pas dans Volo. Et donc pour un album de 12 titres finalement, je dirais qu'on a écrit 20 chansons, validé 20 chansons tous les deux. Et après, il y a aussi le label, l'éditeur qui viennent nous aider à faire un choix sur la redondance, sur les thèmes qu'on évoque dans cet album. Pour bien compléter la réponse à ta question, il arrive quand même l'exception qui confirme la règle, c'est-à-dire... des chansons dans lesquelles on s'est proposé quelques changements et où ça a été pris en compte. Voilà, le frangin peut m'interpeller sur un couplet et quelque part son écriture d'un seul coup fait partie d'une chanson, j'en suis convaincu, donc je vais changer tel ou tel aspect de ma chanson. Et ce qui a pu marcher aussi, c'est que je mette en musique une chanson de mon frère écrite. Que le frangin est un arpège de guitare que je trouve hyper intéressant et que voilà par rapport auquel je demande l'autorisation de l'utiliser et qui va m'aider moi à mettre des mots dessus. Est-ce que j'oublie une autre façon d'échanger?
3: Donc si je comprends bien, globalement c'est un peu apprendre ou à laisser quand la chanson est faite. Du coup, est-ce que c'est pas difficile de se retrouver face à face et de dire, ben, tu sais, non, celle-là, je crois qu'on la mettra pas pour l'autre, celui qui n'a pas écrit la chanson. Comment vous vivez ça? Parce que moi aussi, j'ai eu un frère. Hein. Enfin, j'ai un frère. On a 2 ans d'écart. Et on a même fait des chansons et de la musique ensemble. Donc, je connais le problème. C'est pas évident, quand même, de le moment où on dit, ouais, bon, celle-là.
2: Écoute, tu l'as très bien dit, mais on arrive à bien se le dire et on a bien compris les règles du jeu. Donc ça se passe bien, je te cache pas que sur le moment il peut y avoir une petite alors vexation ce serait un grand mot, mais déception de se dire ah bah zut, je pensais que. Mais tu vois par exemple il y a une chanson moi que j'avais fait pour ma fille il y a quelques années et puis sur l'écriture de l'album précédent à mine de rien Fredo lui dans ses dossiers il l'avait retrouvé, moi j'avais donc Fredo était allé m'a dit mais t'as écrit cette chanson là que à l'époque il n'avait pas voulu et que finalement en réécoutant il disait ah bah finalement je sais pas pourquoi j'en ai pas voulu donc toi finalement c'est Fredo
3: qui était Joséphine
2: voilà c'est ça qui était allé qui m'a retrouvé cette chanson là que moi j'avais rangée comme voilà elle ne fera pas partie de
3: rebut
2: et pour compléter un petit peu ce que le frangin a dit, c'était un peu le pari de Volo au départ, c'est-à-dire de se dire on va venir chacun avec nos compos, est-ce que ça fait quelque chose, est-ce que ça fait un projet ou est-ce que ça va faire quelque chose qui se marie bien ou est-ce que ça fait 2 univers différents qui pourraient vivre leur vie séparément. En l'occurrence, voilà, quand on a commencé dans les bars ou voilà, dans nos tout débuts, on a eu plutôt des encouragements au fait que voilà, l'idée que même si on n'écrit pas de la même façon, même si on ne joue pas de la guitare de la même façon, il y a un truc qui se mélange bien et ça fait plus de 20 ans. Voilà.
3: Oui, ça a l'air en fait. Alors, j'ai envie de vous poser une autre question pour avancer vers l'album Mine de Rien. Est-ce que dans l'album Mine de Rien, il y a une chanson sur laquelle vous avez collaboré ou justement il y a eu un peu de travail partagé ou c'est là encore que des chansons de l'un ou de l'autre?
1: Je regarde mon frère pour être sûr, mais je crois pas. Ouais.
3: Non, voilà. Donc, ok.
1: Sur l'album précédent, j'ai avec son frère, qui est une chanson où, pour le coup, 90% du texte était d'Olivier. J'ai mis en musique, j'ai proposé quelques petits changements. Sur cet album-là, il n'y a pas. Je reviens juste, il y a un autre cas de figure qui est aussi intéressant, c'est-à-dire, on écoute la chanson du frangin. On n'est pas persuadé, mais on n'a pas non plus un argument de fou pour dire. On sait bien qu'on ne peut pas dire c'est horrible ta chanson, c'est de la merde. Bon, mais simplement, on n'a pas le coup de cœur. Et dans ces cas-là, on donne notre avis en disant voilà, on va faire écouter aux partenaires, je suis prêt à entendre les autres, puisque je n'ai pas non plus un veto. D'accord. Sur cette chanson. Si tout le monde trouve qu'elle raconte un truc, qu'elle fait quelque chose, j'ai le droit de passer à côté, ça va, je serais content de la chanter. Mais à l'instant T, là.
3: Ok, alors donc on entend dans cet album Mine de Rien que des chansons qui ont été validées par vous, par le label, par Dieu le Père et je sais pas qui encore. Moi ce que j'avais envie de dire tout de suite, c'est pour parler de l'ambiance de vos chansons, de ce qui se dégage là. La première impression que je pourrais évoquer, on a fait un cercle critique sur cet album auquel Aurélie a partagé, parce que dans notre émission, il y a aussi un cercle critique. Alors, on passe au crible de nos esprits critiques, les chansons. Et ça m'est venu à l'esprit à ce moment-là, et je peux le répéter, il y a une forme de réconfort qui est apportée par vos chansons. C'est-à-dire qu'on se dit, le réconfort, c'est pas si facile, surtout par les temps qui courent. Et en fait, ce que vous proposer comme regard sur le monde, comme micro-regard sur un monde duquel vous êtes très proche. Hein. Vous posez un microscope sur nos misères, sur nos aléas, sur la vie comme elle va. Est-ce que vous êtes conscient de ça et est-ce que ça peut pas être ce qui fait probablement l'engouement du public vers votre proposition, ce réconfort?
2: Alors en tout cas, c'est la première fois qu'on utilise ce terme pour qualifier alors. Notre travail et donc ça me va très bien. Merci, c'est très joli et j'aime beaucoup. Alors, je te cache pas que moi, j'ai pas cette volonté-là de me dire, moi, je me sens pas très confortable, tu vois, en réalité, dans la vie, tu vois.
3: Mais ça, donc, c'est autre chose.
2: Mais voilà, mais je veux dire, si je fais des chansons qui sont réconfortantes ou si je participe à un projet qui l'est, tant mieux. Mais ce qui est clair, c'est qu'on a, depuis longtemps et de plus en plus avec le temps qui passe et les gens qui nous font l'amitié nous suivent depuis longtemps et qui ont des enfants et qui emmènent leurs enfants. Enfin, là, tu vois, récemment, à des concerts, on a des jeunes adultes qui viennent nous voir et qui nous montrent des photos de quand ils avaient 12 ans avec leurs parents, qu'ils étaient venus nous voir il y a 10 ans. Bon, donc ça, c'est vachement touchant et on a bien compris que. Comme on raconte des choses du quotidien qui est le quotidien de tout le monde, il y a des gens qui se reconnaissent dedans et qui ont l'impression qu'on chante leur vie. Enfin, toi, et comme notre vie n'est pas originale, et, enfin, en tout cas, où toutes nos vies sont originales. Donc, il y a des gens qui sont attachés à notre boulot et qui trouvent voilà, une espèce de réconfort, ou en tout cas des émotions qui les touchent et qui les attachent à notre boulot. Voilà, on a bien compris qu'on avait. Des gens qui nous suivaient parce qu'ils étaient touchés, ils se reconnaissaient et nos chansons leur faisaient d'une façon ou d'une autre, c'est bizarre à dire, mais leur faisaient du bien.
3: Rien à ajouter. Alors c'était Olivier qui disait.
1: Oui, donc, non, merci beaucoup. Je suis comme le frangin, je trouve que c'est... Et on ne nous l'a jamais dit, mais justement, je trouve que c'est... On va se le garder en tête, quoi. Si on peut faire des chansons pour réconforter le temps d'une écoute, pourquoi pas? Ça me va très bien.
3: Moi, j'ai lu il y a quelque temps, j'ai retrouvé une critique dans Télérama d'un de vos albums, je ne sais plus lequel, où la journaliste critique de Télérama, bon, j'ai une moue dubitative à l'instant même, disait que c'était dommage que vous fassiez des chansons engagées, enfin pour parler politique en quelque sorte. Et ça m'a surpris, dans la mesure où je me suis dit, ben, ils disent carrément des choses que peut-être d'autres louvoient à essayer de dire sur un autre ton. Il y a dans la chanson aujourd'hui des gens qui ne prennent pas trop de risques pour évoquer certaines difficultés. Et vous y allez franco. Dans le dernier album, il y a Français de souche.
1: Oui, il y a deux chansons très critiques par rapport à la montée de l'extrême droite et voire de son arrivée au pouvoir. Donc, et Le Frangin par une chanson très inspirée par sa relecture de 1984 de George Orwell, qui a bien des rapports avec notre époque et sur les inversions de la réalité ou la manipulation propagande ou autre. Et puis moi qui vais plus direct en m'adressant... dans cette chanson à des gens qui voudraient, je ne m'adresse pas aux racistes et aux xénophobes sûrs de lui, aux nazis ou aux fachos culturels, je m'adresse à ceux qui se diraient tiens on pourrait essayer, le fameux on n'a qu'à essayer, on n'a jamais essayé, et puis voilà, cette chanson elle est pour se redire mais qu'est-ce que tu vas essayer, qu'est-ce que ça va t'apporter à toi perso dans la société de faire souffrir les plus faibles d'entre nous. Donc après, avec je rebondis sur cette critique de l'époque de Télérama. En tout cas, elle aurait pu la faire pour tous nos albums, puisque depuis le début, avec Le Frangin, on s'est toujours donné le droit. On n'arrive pas à parler de tous les sujets dont on voudrait parler, parce qu'il y a des chansons qu'on se refuse, parce qu'elle est mal faite, parce que elle n'est pas assez fine, parce que voilà, normal. Il y a une copine récemment après un concert qui me dit vous avez jamais fait de chansons féministes. Alors je réfléchis deux secondes en me disant attends, on n'a pas fait ça. Ben, après oui peut-être, ok. Après on réussit pas tout, donc c'est pas le tout de traiter un sujet. Faut qu'on en soit content dans sa forme, dans sa musicalité. Mais oui, effectivement, dans tous nos albums, on s'est amusé à traiter pas mal des sujets de société. Et ouais, je revendique l'idée qu'on a abordé des sujets aussi variés que la financiarisation de l'économie. Le Frangin avait écrit une chanson sur le syndicat du CAC 40, enfin en tout cas des grosses entreprises qui étaient le MEDEF. On a fait des chansons sur les sans-papiers. Le Frangin avait fait une chanson sur... Après tout, les barbouzes, nos services secrets, à quoi ils jouent, qu'est-ce qu'ils font, qui contrôle, qui fait quoi. Bon, là, les religions ont été passées aussi. On a traité ce sujet-là dans des chansons. Voilà, je m'arrête là, mais on s'est amusé à chaque fois, bien sûr, à parler de sujets de société, politique, qui font le monde dans lequel on est.
3: Alors. Tu dis le frangin, c'est Fredo qui parle du frangin, donc le frangin c'est Olivier, et c'est donc Olivier qui a écrit Bientôt, c'est ce que j'ai compris,
1: oui,
3: puisque
1: fait.
3: C'est de cette chanson-là qu'il est question. Ouais. Alors, comme il faut qu'on passe aussi des plages musicales dans, cette émission, on passe bientôt, maintenant.
2: Allons-y.
3: On écoute bientôt.
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0: C'était donc bientôt. Et dans bientôt, alors moi j'ai regardé ça et je me suis dit, ah oui, c'est vrai que le frangin, il a fait des études de philo. Je ne sais pas combien de temps, Olivier, mais est-ce que ces études de philo ont irrigué cette vision qui t'a permis d'écrire bientôt?
1: Alors, mes études de philo remontent à quand même pas mal de
0: Ah,
1: temps.
0: mais ça laisse des
1: Et
0: traces.
1: tu vois, non, mais oui, en tout cas. Alors moi, je dirais que c'est pas tant la philo que j'ai une façon d'écrire parfois, pas toujours, mais qu'on pourrait dire un peu ésotérique. Tu vois, où je m'amuse à faire des tourneries de phrases que je trouve qui ont du sens, mais qui en plus résonnent musicalement, m'intéressent. Donc cette chanson-là en particulier, elle est extrêmement dense en termes d'informations. Et j'en suis assez content. Alors après, si je devais en faire l'analyse, tu vois, de qu'est-ce que j'ai voulu dire exactement dans tel endroit, j'y arriverais. Mais des fois, tu vois, je flirte entre la poésie des mots et le sens que je veux y mettre. Il y a quelques répétitions dans
0: C'est
1: ce
0: tout
1: texte, quand
0: l'intérêt
1: même.
0: de la
1: Tout
0: poésie.
1: à fait, tout à fait. En tout cas, si on peut appeler ça. Mais donc voilà. Écoute, moi, c'est un exercice qui m'a bien plu. Voilà. Il y a eu récemment une chronique sur France Info là, de Bertrand Dical, qui a fait
0: Ouais.
1: un truc sur Volo où il parle de cette chanson-là. Je ne sais plus comment il le dit, Bertrand Dical, mais du genre, bon, bah, on a compris qu'ils avaient fait des études supérieures. Bon, c'était pas le but. Tu vois, je fais pas, moi, j'essaye de faire du joli
0: D'accord.
1: avec les mots. C'est pas pour dire, regardez, j'ai fait des études supérieures. Alors, en l'occurrence, les études de philo, tu vois, je vais avoir 50 ans cette année. Ça a quand même bientôt 30 ans. Donc et je ne lis plus de philo depuis que j'ai arrêté, donc je peux pas prétendre, tu vois,
0: Ah ouais.
1: avoir fait.
0: D'accord.
2: Je coupe mon frangin pour rigoler avec lui, puisqu'on se le redit, c'est quand même le seul auteur de chansons depuis que la chanson existe qui a utilisé univocité, le mot univocité dans un texte, je pense,
0: Voilà.
2: par exemple,
0: Voilà.
2: mais je pourrais en trouver d'autres. Et moi, c'est bien, ça me fait avancer et rechercher dans le dictionnaire. Ok, qu'est-ce que ça veut dire?
0: Ok. Alors, il y a une autre chanson dont, qui a fait tilt dans mon esprit, c'est Je respire. Et dans Je respire, en fait, ce qui m'est venu à l'esprit, et vous allez me dire si c'est pertinent, parce que peut-être que je me suis un peu égaré, j'ai pensé au Bartleby d'Herman Melville, celui qui dit « Je préférerais ne pas ». Et d'ailleurs, il y a un moment où, en vous écoutant, je me dis, il y a quelque chose de ça. Je préférerais ne pas. C'est-à-dire, m'embêtez pas trop. Dites ce que vous voulez dire, mais pour ma part, je me retranche en quelque sorte. Je veux bien. Et cette chanson, Je respire, m'a fait penser à ça. Pour quelle raison? Je ne sais pas.
1: Écoute, en tout cas, je peux pas. Alors, c'est moi qui l'ai écrite, c'est Olivier qui
0: Ah,
1: parle.
0: encore?
1: En l'occurrence, je n'ai
0: Je
1: pas.
0: flaire le
1: Non,
0: philosophe,
1: mais.
0: je vois.
1: En l'occurrence, je n'ai pas la référence dont tu parles. Je
0: Le
1: préférerais ne pas.
0: Bartleby
1: Ouais.
0: de Herman Melville.
1: Voilà.
0: À
1: Mais
0: découvrir.
1: écoute, je suis encore jeune, hein,
0: Ouais,
1: donc j'ai le temps.
0: oui, tout à fait. Alors là,
1: Mais écoute,
0: j'en
1: oui, en
0: atteste.
1: tout cas, ça me va très bien, comme tu le dis. Moi, j'ai pu ces dernières années en témoigner d'ailleurs aux frangins dans des discussions de frangins. C'est-à-dire, j'ai une tendance, si tu veux, dans la catastrophe de ce qu'on vit en ce moment dans nos sociétés et dans les enjeux qui arrivent, la petite cellule, le petit cocon familial, le petit cercle préservé me fait beaucoup de bien. Et donc je sais que j'ai besoin beaucoup, moi, de. Alors c'est pas de l'égoïsme, mais c'est des petits moments où tu te recharges et tu te préserves un peu de la furie autour, avec la chance d'être avec tes proches que t'aimes. Voilà. Donc cette chanson, elle raconte un petit peu ça. Je me suis fait la réflexion récemment que dans tes yeux, je respire, ça pouvait être aussi celui d'un de mes enfants. Tu vois, c'est moi, j'ai pensé à ma femme quand je l'ai fait, mais finalement, voilà, c'est juste quelqu'un avec qui on est bien et avec qui on s'apaise et on se recharge en énergie. Donc ça me va très bien ce que tu dis, même si je m'applique à ne pas devenir définitivement un ours et à m'ouvrir au monde, à essayer d'une façon ou d'une autre d'y apporter ma petite pierre. Tu vois, j'ai pas envie de me retrancher dans un dans un cocon fermé, privé, et oublier le monde autour.
0: C'est drôle parce que je suis en train de lire en ce moment le dernier bouquin de Pablo Servigne. Vous voyez, Pablo Servigne, un collapsologue qui a inventé le terme d'ailleurs, je crois. Et ça s'appelle Le réseau des tempêtes. Et il parle des liens et il parle des différents types de liens et des réseaux dont on a besoin et dont on va avoir besoin dans les temps qui viennent, dans les temps de cet effondrement à venir. Et ce que tu dis, en fait, ça résonne complètement avec ça. C'est-à-dire qu'effectivement, le premier cercle familial, c'est un truc... des fois, on se fait même des frères qui ne sont pas des vrais frères, mais j'en ai fait l'expérience personnellement. Et c'est... Voilà, on a besoin d'établir ce genre de... Comment dire? De point de repère. Bon, voilà. J'avais envie de parler d'autre chose par rapport au disque. Et il ne s'agit plus là d'analyser les textes des chansons, mais de parler aussi, parce que ça m'intéresse, ça me concerne aussi. Je suis musicien et j'ai entendu dans ce disque un travail sur les arrière-plans sonores, sur les arrangements musicaux, sur l'orchestration, que j'ai trouvé très fin, très souvent discret. C'est-à-dire que ça fait pas des grandes envolées, mais ça fait... Alors comment est-ce que vous travaillez avec ça et quel rapport ça a avec ce que vous faites sur la scène, puisque arrivé sur scène, il y a peut-être des ingrédients qui ne peuvent pas être présents. Comment est-ce que vous jouez ça?
2: Alors, déjà, pour le travail du studio et du disque, tout ce dont tu parles est pensé et nous est proposé par notre camarade arrangeur et réalisateur de cet album, qui est Alexis Campet, qui maintenant travaille avec nous depuis 2 albums et demi, on va dire. Il a 2 albums en entier. Il avait fait quelques chansons sur celui d'avant. Nous, on adore son boulot. Il est multi-instrumentiste. Je dis ça, il est batteur, pianiste, guitariste et bassiste. Il s'est très bien aussi programmé. En l'occurrence, c'était un choix de sa part. Ça avait été une idée proposée par le frangin sur quelques maquettes. Mais toutes les percussions de cet album sont faites sur des sons volontairement de boîte à rythme. On ne fait pas semblant d'avoir fait venir un copain batteur. Ou en tout cas, on ne fait pas comme s'il avait fait des vraies batteries dessus. Et nous, son travail qu'on analyse peut-être plus grâce à toi que quand on découvre les morceaux qui nous arrivent de son studio, le principe est simple, on lui envoie des guitares-voix et une semaine après, il nous fait une proposition. Peut-être qu'à ce moment-là, on peut faire les chœurs, il n'y a peut-être pas tout au départ. Et alors lui, il s'est amusé. Comment ce serait celui qui pourrait vous dire comment il travaille un titre de Volo? Est-ce qu'il dégage la guitare? Est-ce qu'il met le piano? Est-ce que... Mais en tout cas, cette chaleur dont tu parles, ces sons enveloppant, ces guitares très réverbérées sur pas mal de titres, la place qu'il donne aux voix, on est à chaque fois bluffé. Voilà, quand on s'appelle pour débriefer d'un arrangement qu'on vient de recevoir. On aime bien, c'est super, et toi, je trouve ça super, on dit un truc critique quand même ou pas? Oui. Donc,
1: salut Mathilde.
0: Oui, c'était Mathilde qui passait, donc voilà, on s'est fait la bise.
2: Donc, le boulot après sur scène, on a besoin de lui parce que là, vraiment, que le frangin, on revendique l'idée d'être à 2 sur scène. Depuis ces dernières années, on n'a plus la volonté de s'entourer.
0: Vous voyagez léger.
2: On voyage léger. Ça nous va bien. Voilà, ça fait 20 ans qu'on tourne. On a connu beaucoup de formations différentes et des fois très chargées, batterie, basse, batterie, je l'ai dit, voilà, guitare, violoncelle. Bon, là, on est bien. Notre guitare sèche est toujours l'instrument principal de nos chansons. Et à côté, grâce à Alexis, on a un petit clavier maître et un ordinateur qui est dirigé aussi sur une guitare électrique. Et donc, d'un morceau à l'autre, on va pouvoir s'accompagner de manière très légère. Ceux qui connaissent l'album vont reconnaître des thèmes qu'Alexis a créés. Et ceux qui connaissent encore mieux l'album vont reconnaître que les thèmes sont souvent simplifiés puisqu'on n'est pas aussi bon pianiste que lui et on n'est pas aussi bon guitariste. Bon, donc voilà, ça donne ces arrangements. On retrouve des réverbes, on retrouve des basses comme ça très chaleureuses, mais ça n'a pas la dimension de l'arrangement du disque.
0: On va parler d'une autre chanson. Je voudrais qu'on l'écoute d'abord et puis après vous allez m'expliquer. Il s'agit de la chanson Plus Loin, que vous avez enregistrée avec une invitée, Mesparo. On écoute Plus Loin.
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0: Alors, qu'est-ce que c'est que cette idée? Qu'est-ce que c'est que cette invitation? On ne fait pas les choses pour rien. Quand on fait un choix comme celui-là, on met ce parent, on la connaît, ça fait un moment qu'on aime bien ce qu'elle fait, qu'on se demande pourquoi elle n'apparaît pas plus et tout ça. C'est quoi votre projet avec elle?
1: Eh bien, écoute, alors en l'occurrence, c'est une chanson que j'ai écrite, Georges.
0: C'est encore toi.
1: Voilà. Et,
0: je tombe sur les chansons de vie. Je suis désolé, Fred.
1: Écoute, en tout cas, c'est vrai qu'on n'avait jamais avec Fredo éprouvé l'envie ou le besoin d'inviter une
0: faire
1: autre
0: un
1: artiste ou faire un duo ou un featuring, voilà. Si tu veux. Écoute, Marion, nous, on anime depuis maintenant 11 ans un atelier d'écriture à côté de chez nous, à la MJC de l'Aubrière.
0: C'est où, à côté de chez vous?
1: C'est à côté de Tours.
0: D'accord.
1: Pardon. Et on a eu pendant plusieurs années des artistes invités qui encadraient avec nous les personnes qui s'étaient inscrites au stage d'écriture. Et en l'occurrence, Mesparo, c'est une artiste qui vient de Tours aussi. On avait déjà partagé des plateaux, on la connaissait un peu, on avait des amis communs. L'occasion de cette invitation, ça a fait qu'on a passé du temps ensemble et qu'on s'est un peu plus rencontrés. Et quand moi j'ai écrit cette chanson plus loin, j'ai eu envie de la partager avec une voix féminine, puisque ça raconte l'histoire d'un couple qui arrive au bout de son histoire et qui se le dit de la façon la plus tendre qu'on puisse se le dire. Et j'aime beaucoup la voix de Marion, ce qu'elle raconte. Y a beaucoup de choses dans sa voix. La personne, je l'aime beaucoup aussi. Donc j'avais proposé à Fredo, est-ce que ça te va si on tente le coup? Alors, il fallait que Marion accepte, ce qu'elle a gentiment fait. Et donc voilà, c'est au bout de plus de 20 ans... de chansons, et au bout du 8e disque, on a enfin fait un duo avec
0: quelqu'un. Avec ce quelqu'un, c'est Mesparo.
1: Voilà. Voilà.
0: Bonne idée.
1: Oui,
0: bonne idée.
1: Content.
0: Et moment agréable à l'écoute. Fredo a quelque chose à ajouter.
2: Oui, là, comme je venais de répondre à la question sur la différence entre l'album et la scène, je ne chante pas aussi aigu que Mesparo sur scène. Hein. Je trouve d'autres manières d'accompagner mon frère.
0: D'accord. Alors, tu parlais de 20 ans et j'avais une question à vous poser juste à propos de 20 ans. J'ai écrit ça en rouge. Pensez-vous actualiser Jours heureux qui semblent tellement actuels 20 ans après?
2: Chanson du Frangin, mais je me permets.
0: Encore
2: de... Oui, Jours heureux. Très, très très bonne chanson du Frangin. Faudrait réécrire beaucoup de couplets. Pour dire aux auditeurs, c'est une chanson où le Frangin avait trouvé un axe de deux amoureux, ce qu'on comprend dans la chanson palestinien-israélien, qui font le constat de tout ce qui s'est passé, on va dire, en termes d'événements graves, politiques, guerres, assassinats. Ou autres actes terroristes, voilà, qui ont fait la naissance de l'État d'Israël et la suite. Et donc là, maintenant, et donc avec un refrain qui permettait de penser à quelque chose de positif, en disant qu'il y a quelque chose qui pouvait se jouer encore dans la paix. C'est bien comme résumé, ça te va, à peu près. Elle nous paraissait d'autant plus intéressante, la chanson, à l'époque. Elle avait une vertu vraiment pédagogique aussi, pour en 3 minutes, le Frangin arrivait à nous faire à rentrer dans une complexité que certains, on s'en souvient autour de nous, peut-être dans les médias, avaient envie d'oublier, quoi. Et donc une chanson qu'on chante plus depuis longtemps. Et effectivement, voilà, je mets longtemps à répondre, mais il faudrait, bien sûr, pourquoi pas écrire une suite et donc reprendre là où on a laissé l'histoire pour arriver jusqu'aux événements tragiques de ces dernières années. Et donc oui, et pourquoi pas, je conclurai en disant que sûrement apparaîtrait dans cette chanson le terme de BDS, le boycott des investissements sanctions, qu'on soutient, idée qui nous paraît hyper intéressante, qui est récemment encore proposée au sein de l'Europe, hein, c'est-à-dire le premier partenaire économique d'Israël et de son gouvernement d'extrême droite, c'est l'Europe. Est-ce que l'Europe a le droit de dire on se détache de cette politique horrible qui font en plus sous couvert d'être une démocratie occidentale, voilà. Et nous on pense qu'on a complètement le droit de dire sans nous, mais vraiment sans nous, parce qu'en plus on pense que dès qu'on dira ça, dès que l'Europe se désengagera d'Israël, ils seront obligés de rediscuter, puisqu'ils pourront pas faire grand chose, même avec l'allié américain. Voilà, donc il y aurait des choses à écrire.
0: Alors évidemment, les auditeuristes de l'émission à ce moment-là se disent « Mais c'est quoi cette chanson ?» Et donc on l'écoute. On écoute « Jours heureux », qui était au tout début de « Follow ».

0: Une question qui me vient à l'esprit après avoir écouté cette chanson. J'ai une petite pensée pour Bolloré. On en parle beaucoup en ce moment. Et Dominica vient de dire que lui, il ne chanterait plus à l'Olympia, ni quoi que ce soit. Comment vous voyez ça, vous ? Est-ce que vous regardez quelle salle appartient à qui et chez qui vous avez encore envie d'aller chanter ou pas ? Est-ce que vous avez une position sur ce sujet-là ?
1: Oui, alors on n'a pas, on a tout à fait une position là-dessus. Grâce à Dominique A, j'ai découvert que les relais dans les gares appartenaient aussi au groupe Bolloré, ce qui me questionne. Donc écoute, nous on est très préoccupés par la mainmise de mass média par des idéologues d'extrême droite, en l'occurrence, qui ont des gros moyens. Il y a pas que lui, malheureusement. Et donc oui, ça nous intéresse. Après, on n'a évidemment pas on n'a pas le même impact, la même force que Dominique A si on annonçait qu'eux. Donc il se trouve que l'Olympia, on a eu la chance de le faire il y a quelques années, c'est plus d'actualité aujourd'hui pour nous, on n'a pas le choix à la faire. Je sais que nous récemment, si tu veux, on a appris que le Café de la Danse, qu'on aurait pu faire, là on a fait la maroquinerie il y a quelques semaines. Voilà, le Café de la Danse, dans son contrat, ne veut plus de prise de position politique, et en particulier en rapport avec le conflit israélo-palestinien. Voilà, donc on a plusieurs copains, copines qui ont dit, si c'est comme ça, on ne viendra plus. Et donc nous, avec Fredo, on savait qu'on n'irait plus au Café de la Danse. Voilà, c'est, en tout cas, quand on a choisi notre date parisienne, donc c'est des choses qui nous intéressent. Voilà. En l'occurrence, moi, c'est Dominica qui m'a révélé que l'Olympia appartenait au groupe Bolloré, que le relais appartenait à beaucoup de Bolloré. Donc il y a des fois, tu fais des choses sans savoir.
0: Oui, c'est pas évident. Voilà. Oui. Mais du coup, il faut faire une liste noire, en fait, des lieux dans lesquels vous ne voulez pas jouer. Et puis, il y a aussi des gens qui, et encore là récemment, disent « je ne jouerai plus dans telle commune où le RN a pris le pouvoir ». On voit ici à la Flèche le maire RN qui avait promis de ne pas toucher aux subventions pour la culture, qui vient de sabrer les subventions de la salle, dont j'ai oublié le nom, la salle de la Flèche, qui du coup se trouve dans l'organisation de sa programmation en difficulté parce qu'elle a perdu, 20% de son financement. Ces gens-là, finalement, disent qu'ils ne vont rien faire et puis finalement font des dégâts. Et on peut encore décider de ne pas y aller. Quoi.
2: Complètement. Et je pense qu'avec le frangin, je vais parler. Enfin, voilà, on n'en a pas parlé en tant que tel, mais moi, je pense qu'on. Il ne faut effectivement pas passer dans les saisons culturelles qui sont gérées par des mairies RN. On avait une grosse discussion avec un de nos producteurs dans ces années précédentes qui savait qui avait décidé de boycotter les salles qui programmaient sur une mairie RN en se disant derrière c'est récupéré. Parce que derrière, à la fin de l'année, il y a un élu du Rassemblement National qui dit regardez, on a fait passer tel artiste. D'ailleurs, c'est un artiste qui vient du Maghreb, comme quoi vous voyez qu'on n'est pas raciste, on est ouvert. Bon, lui disait on ne peut pas participer à ça. On sait ce qu'ils font en vrai, en l'occurrence en termes de coupes de moyens pour les associations d'aide aux plus démunis ou autres culturelles. Donc, pour aller voir en France, le maillage culturel est assez costaud. Si ça passe pas dans ta ville, parce que malheureusement elle est RN, si t'as un artiste, il passe à côté, à 100 bornes à côté. Alors c'est symbolique, mais ça me paraît important. Et oui, effectivement, merci Dominique. Ah, renseignons-nous, au moins faire ce peu de se dire on va éviter les salles qui sont gérées par le groupe Bolloré. Ça fera un petit message supplémentaire. Nous, on a cette indépendance-là avec le frangin. On peut le faire et ça ne nous coûtera pas grand-chose. Donc, je trouve c'est pas très courageux de notre part si on le fait. Mais donc, faisons-le volontiers. D'ailleurs, on va annuler nos 10 Olympiades, tu sais, qu'on a prévu en 2027.
1: juste pour rebondir par rapport à ce qu'a dit Fredo et par rapport à ta question, Georges, c'est-à-dire, il n'est pas non plus question de boycotter les villes où le RN a gagné les élections. Tu vois,
0: puisqu'il
1: se trouve, en l'occurrence, qu'en plus, le RN gagne des élections parce qu'il y a quand même pas mal de nos concitoyens qui se rendent plus aux urnes aussi. Hein. Je veux dire, il y a, c'est pas sur le nombre de sur le corps électoral français, les électeurs RN ne sont pas majoritaires. Tu vois, c'est juste c'est l'état de nos démocraties actuelles et qu'évidemment dans les sans prétendre que nos chansons changent le monde ou changent l'état d'esprit. D'abord, il y a des gens qui votent pas RN qui seront peut-être contents de venir voir un concert de Volo. Et puis peut-être qu'il y a
3: en
1: des
3: cas,
1: gens
3: ça
1: qui
3: veut
1: votent.
3: Dire, oui.
1: Oui,
3: Vous, des associations.
1: Oui, oui, c'est
0: ah oui,
1: ça, c'est ça. Non, mais c'est
0: lui
1: juste pour
0: parle sans
1: dire.
0: micro là.
1: Non, voilà.
0: T'as pas le droit, Fredo,
1: oui,
0: de parler
1: mais
0: sans
1: je vais
0: micro.
1: te repasser le micro. Mais c'est pas comme tu disais. Je sais plus dans ta phrase, il y avait pas que ça, mais il y avait boycotté les villes
0: Oui,
1: qui votent RN. Il est, moi, pour moi, il n'est pas question de
0: c'est ça.
2: Oui, tu as raison, Frangin. C'est-à-dire que je reprécise, mais je crois que je l'ai dit moi dans ma réponse. C'est-à-dire qu'il y aurait le boycott d'une mairie subventionnée, enfin, d'une salle, d'un centre culturel. En lien direct avec la mairie et avec un regard sur la programmation. Mais bien sûr, dans une ville dirigée par le RN, il y a l'association d'aide aux migrants qui a besoin de faire un concert.
0: Et là, vous y allez.
2: Et là, on y va. Il y a le bar à narco du coin qui veut faire un événement et on y va. Voilà, effectivement.
0: Voilà, c'est une question de partenaire. Il me vient à l'esprit comme ça rapidement qu'à Hénin-Beaumont, pendant longtemps, le centre culturel avait réussi à conserver une programmation qui plaisait pas tellement à la mairie RN, qui est installée depuis longtemps. Et puis la mairie RN a fini par leur couper l'herbe sous le pied et par reprendre le centre culturel et par y imposer sa programmation patrimoniale ou je sais pas quoi. Et dans ces moments-là, évidemment, on ne peut plus aller dans ce genre d'endroit parce qu'on sait qu'on va faire partie de leur plan de com et voilà. Alors on parle beaucoup finalement des choix que vous devez faire et j'avais envie de vous poser aussi une question qui est une question importante. Comment va votre petite entreprise? Quelle est l'économie de Volo? Vous avez une autonomie? Vous êtes décideur de vos enjeux économiques? Comment ça se passe, Volo?
1: Eh ben, on fait partie des chanceux, tu vois, puisque on a eu la chance, nous, de commencer notre travail au moment où c'était le moment de la nouvelle scène française. Il y avait de la place en médias, il y avait les Benabar, les Renan Luce, etc. Il y avait de la place en médias, il y avait de la place en programmation culturelle. Donc, nous, on a eu une place à ce moment-là. Donc, on a pu diffuser notre travail, nous faire connaître d'un certain nombre de... Enfin, du public, voilà.
0: Ouais.
1: Aujourd'hui, les choses ont un peu bien changé. C'est normal, les modes passent. Donc, je veux dire, il y a des gens qui programmaient de la chanson qu'on ne programme plus, des salles. Il y a des gens qui programmaient de la chanson qui sont partis à la retraite. On est moins dans ce moment-là. Là. Et nous, on a, si tu veux, eu la chance d'avoir le temps de fidéliser un public qui nous fait l'amitié de remplir nos salles. Donc, on n'est plus dans la même économie qu'avant. Mais on a encore la chance de tourner. Et par rapport à notre indépendance, on choisit nos partenaires. C'est-à-dire qu'on a eu différents types de labels avec qui on s'est toujours bien entendu, on s'est toujours senti libre. Pareil, notre producteur de tournée, on a toujours eu des bonnes discussions, des bons échanges. Il n'y a rien qui nous est imposé. Et on est édité depuis nos débuts par Sony. Édition et pareil, on a un très bon rapport avec toute cette équipe. Donc, on s'est toujours senti libre et puis aussi, on a toujours été attentif aussi aux remarques qui pouvaient nous être faites, aux conseils ou tu vois, on écoute. Tu vois, on va pas bille en tête avec des convictions de, tu vois, voilà. On est ouvert à des discussions pour dire un vilain mot stratégique. Alors, il se trouve que pour Volo, les stratégies elles sont quand même assez simples. On va pas dans des choses compliquées. Mais voilà, non, on a toujours par rapport à.
3: Tu peux donner les noms, mais...
1: Oui, on l'a actuellement, on est avec un label qui s'appelle Atome.
0: Oui.
1: Avant, on avait été avec un gros label indé qui s'appelait Pléon. Et avant, on était dans un label indépendant qui s'appelait Opéra Musique. Et en tourneur, on a été avec Blue Line Productions. Et aujourd'hui, on est avec ADL Productions. Mais c'est vrai que par rapport à des histoires que des camarades de chansons peuvent nous raconter, ou à un moment donné, ils se sont sentis dépossédés de leur travail ou ils avaient fait des trucs qu'ils n'auraient pas voulu faire ou ils s'étaient aperçus trop tard qu'eux. Bon, nous, ça ne nous est jamais arrivé.
0: D'accord. Bah, écoutez, on arrive au bout de cet entretien.

0: On parlait, je pense qu'il faut qu'on termine cet entretien en écoutant la chanson Mine de rien.
1: Ah, quand même, une chanson à moi.
0: Et en plus, vraiment, voilà, elle vient dire tout à fait ce dont nous parlions depuis le début, quasiment, cette vie d'artiste. Il y a une chouette chanson aussi qui est juste avant Mine de rien dans le disque, qui est Rature, mm-hmm. dont on a parlé dans le cercle critique parce qu'on l'a savouré. C'est toi aussi qui l'as écrite, celle-là. Bon, bah, deux chansons à toi, tu vois, qu'on a remarqué fortement. Rature, c'est magnifique. Okay. C'est une évocation. Merci. Enfin bon, on est restés tous là. On s'est dit, waouh, quelle belle idée, quel regard sur un passé. Enfin, qui s'organise dans un esprit qui a pris du recul. Et puis après, il y a mine de rien, qui très simplement dit où vous êtes, qui vous êtes et d'où vous venez. Et je vous remercie d'avoir accepté de passer un moment avec moi.
1: Merci beaucoup.
0: Et puis on écoute Mine de rien.
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C'est ainsi que s'est terminé ce petit moment avec Volo. Et ce petit moment, dans cet après-midi de mai, m'a laissé un petit peu un arrière-goût de pas assez. Et comme j'ai encore quelques minutes, j'avais envie de vous passer la chanson dont je voulais leur parler, une chanson qu'on a chantée à Trafic d'air et que depuis, il m'arrive de chanter encore en famille, justement. Une chanson qui s'intitule « Dimanche ». Et vous allez voir, elle est séduisante, cette jolie chanson. Je vous la propose. C'est un bonus pour cette émission.

0: 3, 4.
1: Voilà, c'est sur ce dimanche que s'achève ce moment à passer avec Volo et avec leur musique et leurs propositions musicales. Je vous propose de nous retrouver la semaine prochaine avec un cercle critique du printemps, dans lequel on écoutera trois albums. Un album de Lily Lucas, un album de Sand et un album de Pyjama, évidemment, les dernières sorties de ces trois artistes. Et puis, on se retrouvera bientôt, je crois, chez mon oncle. D'ici là, eh bien, je vous souhaite de passer un bon week-end et à bientôt.
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0: Donc ici, tu as juste un petit bois là. Juste, on n'est vraiment pas loin de l'entrée. Du coup, ici, c'est là, les lampadaires éclairaient pas du tout ici. Ça faisait vraiment une zone noire ici. Fait que tu avais un peu éclairage ici, un peu d'éclairage en bas. Mais là, quand tu arrivais là, tu étais dans le noir, juste à côté de l'entrée. Et du coup, des fois, il y avait 4-5 garçons qui attendaient comme ça. Voilà quoi. Du coup, tu te mets là, tu vois, tu es dans le noir et puis tu vois un peu qui arrive, qui est là. Si c'est des gens que tu n'as pas envie de voir, tu t'éloignes discrètement, ils ne te voient pas. Tu peux déjà être un peu nu sans être trop exposé.
1: Derrière les dunes, par Nils Loret.
0: On se connaît depuis 2019 et on s'est rencontrés autour d'un atelier que j'animais à l'époque où j'étais salarié, et c'était prendre soin de soi, prendre soin de ses partenaires quand on fait le choix de baiser son capote en 2019.
2: Ça a accroché quasiment dès le moment où on s'est rencontrés, quoi. Et une complicité qui a commencé.
0: Nos premières rencontres, nos premiers dates ensemble, on se calait, il venait à la maison, petit pack de bière, on jouait, on discutait, on jouait ensemble, on buvait des bières tout en répondant sur les applis, les sites aux sollicitations. Et puis des fois, il y a quelqu'un qui vient et du coup ça fait un trio. Ou alors, je suis chez moi en train de draguer, lui il est au boulot, il est 17h, il y a un mec qui vient à la sortie du boulot pour coucher avec moi, et je lui envoie un petit texto, je suis avec un gars, si tu veux passer chez moi.
2: Dès le début qu'on s'est rencontrés, je me suis dit, ah mais c'est pas totalement un garçon. Pour moi, ça c'était flagrant en fait. Et assez rapidement, elle fait sa transition. C'était un moment de... vraiment de grande nouveauté pour moi, parce que je m'étais jamais imaginé en fait relationner avec une femme trans. Comme moi à la base, je suis vraiment branché mec, donc c'était ça aussi, cet inconnu que je savais pas comment ça allait se passer, et puis cet étonnement de me dire waouh, mais elle me plaît toujours autant en fait. Et avec ce côté, oui, un peu marrant, de moi j'ai transitionné il y a plus de 20 ans. Et donc elle qui transitionne pendant le confinement. Donc c'est ce truc marrant où souvent, ça lui arrive souvent d'oublier que je suis trans.
0: C'est un mec qui a la quarantaine passée. C'est un garçon très vieux, viril physiquement, très poilu, avec une barbe, tête rasée, chauve. Un mec trans qui a développé une grosse culture PD, quoi. Tout un imaginaire sexuel et porno qui l'a enrichi. Je pourrais dire que c'est un passionné du cul. C'est ce qui m'a beaucoup plu aussi chez lui.
2: Et on avait des fantasmes sexuels très très similaires. On avait vécu des expériences sexuelles très similaires. C'était quelqu'un qui était vraiment... j'allais dire vraiment pédé, dans le sens aussi que je pouvais connaître. On avait un peu eu les mêmes lectures.
0: Aussi, on s'est aussi rencontrés autour de stratégies de santé sexuelle commune et du multipartenariat. Ça, c'est clair. Le plaisir d'aller cruiser ou draguer sur les applis. Et du coup, ouais, des moments assez chouettes qui m'ont fait beaucoup de bien dans ma sexualité. C'était la première fois que je vivais une sexualité avec un partenaire régulier et qui se développait, du moins qui prenait des formes très différentes. Et c'était super plaisant, ça.
2: Je me sens vraiment dans une dynamique très égalitaire avec cette personne. Donc j'ai envie de continuer à fréquenter cette personne, et j'en tombe amoureux. Comme on dit, c'est l'amour de ma vie actuelle. Pour moi, être avec elle, c'est vraiment essayer de faire cet exercice, de vraiment me mettre à nu en fait avec quelqu'un, arriver à me dire je suis avec quelqu'un avec qui je peux vraiment essayer en fait de me livrer en fait, même si c'est pas toujours facile.
0: Il n'y a pas que ça dans notre histoire. Il y a aussi une histoire amoureuse et sexuelle et un couple, quoi.
2: Une espèce de compagne de route rencontrée par pur hasard et on s'accompagne l'un l'autre dans une très grande confiance dans ce qu'on peut partager l'un à l'autre.

0: là le petit trou.
1: C'est longtemps que je suis pas allé.
0: C'est sur cette terre que je m'étais fait sucer par un mec qui avait pris un bonbon à la menthe extrêmement fort juste avant de me sucer. Et du coup, ça m'avait fait des sensations assez incroyables.
1: Ah ouais, le trou là.
0: Un trou ici aussi.
1: Ouais.
0: C'est plus du tout entretenu. À l'époque, on pouvait descendre un peu. Voilà. C'est quand même pas très discret. Et sinon, il y a le à l'autre bout. Et là, bon, on voit quelques emballages de capote. Mais voilà, pas grand chose. C'est aussi pour ça que ça, j'y suis repassé. Il n'y avait pas trop d'activité. Peut-être les mecs restaient dans la vallée. Le petit tour qu'on a fait, ou alors quand on lit un peu les commentaires, il y a plein de lieux en fait qui ont été, c'est quasiment dans toute la France quoi, plein de lieux quoi, les gens témoignent que c'était vivant, et depuis qu'ils ont mis soit des gros rochers devant les parkings, soit qu'ils ont tout rasé, soit voilà.
2: Soit la police qui vient verbaliser pour stationnement ou juste pour intimider
0: les
2: passants.
0: Pour moi, qu'il y a encore des clients à la fellation gratuite. Voilà, on voit, avec la nôtre, ça fait 4 véhicules, donc que des garçons seuls.

0: Moi j'ai commencé en lieu commerciaux, même si j'allais dans les lieux gratos et qui. Ou 5 euros. Non, je crois que c'était gratos et il y en avait un autre à 5 euros. Et c'était en 2003, quand je vivais à Paris. Ouais. Et la toute première fois que je suis allé dans ces lieux, c'est j'avais un partenaire. Sex friend, et du coup je lui ai dit mais vas-y sors-moi, donc j'ai été accompagné la première fois, c'est moi qui l'ai tanné pour qu'il m'enlève. Je lui ai dit ouais tu sais je suis blasé d'aller là-bas et tout, s'il te plaît. Oui j'ai oh, ok tu veux, allez je t'emmène. Et on arrive dans la backroom en bas, on s'est pas arrêté boire un verre à l'étage, hein. On est allé dans la backroom et là ça a été c'était fou, j'avais mille fois imaginé, mais jamais pu me représenter ce que c'était, ce mélange des odeurs, des cordes, tout ça. Et puis cette sexualité-là, quoi. Enfin, c'était à Paris, il y avait quand même une population plutôt jeune par rapport à certains lieux qu'on. Et du coup, là, il y avait deux neuskis qui étaient en train de se prendre un skin. C'était fou, quoi. C'était, tu vois, 2003, beaucoup de crânes rasés dans le milieu. Une esthétique très. C'était ouf, quoi. Qui baisait sans capote en 2003, t'imagines. J'étais là, voilà. C'était tellement d'interdits en même temps, tellement de trucs que je voyais. C'était fou, quoi. Un niveau d'adrénaline de fou, quoi. Enfin, il y avait tout plein de flux qui se mélangeaient en moi, de peur, d'interdits, de tout ça, enfin. Puis mon sex-friend était très beau aussi. 1m90, il boitait un peu, tu sais, il avait un petit problème à la hanche. Très fin, tout dégingandé. Pour moi, la sexualité est beaucoup plus simple là-dedans que. Bon, il n'y avait pas Grindr, il n'y avait pas tout ça. Il y avait MSN. Et c'était vraiment beaucoup plus simple. Donc après, c'est ça qui m'a emmené. C'était le désir de rencontrer des garçons, de vraiment. C'était ça, et puis le fait que j'étais pas du tout à l'aise avec la drague, la séduction, tout ça. Donc du coup, là, au moins, j'accédais à ma sexualité. Ma sexualité pour laquelle je m'étais battu d'avoir, de pouvoir vivre, quoi. Je pars de loin dans la sexualité, hein. J'ai pas été élevé par une famille catho, mais ça y ressemble en version athée, quoi. Donc... ce rapport au corps, il n'était pas simple à acquérir, quoi. À m'autoriser, quoi. Donc c'est... Ouais, je me souviens que de bribes, quoi, de couleurs, de trucs, de... Puis la tête de ces deux gars, et le troisième, quand il relève la tête, comme ça... Ouh, il était beau comme des cœurs. Alors, si je dis pas de bêtises, cette table, elle était derrière toi. Elle était de l'autre côté, là où il y a les ronds, c'est le truc. Elle était de ce côté-là. Et sur cette table, j'ai fait j'ai réalisé un de mes fantasmes. Et c'était... je suis arrivé vers 11h le soir. Et j'étais en short de sport, sans culotte, rien. Juste avec une veste zippée. Et du coup, je suis arrivé. Je suis passé devant le petit bois, là. J'ai croisé quelques regards. Je suis monté en haut, là. Des fois, il y a des gens qui attendent. Je suis redescendu. Donc, il y a du monde qui commençait à bouger, à rebouger à chaque fois qu'il y a quelqu'un qui rentre. Souvent, il y a des mouvements à nouveau, quoi. Surtout quand t'as moins de 40 ans, quoi. Et du coup, je me suis mise à plat ventre sur la table, comme ça. J'ai baissé mon short et j'ai attendu, quoi. Et voilà. Et c'était la première fois, vraiment, que je me mettais à dispo, comme ça, dans l'inconnu, voilà, avec du monde autour. Et c'était un de mes fantasmes, et voilà. Parce que ce que moi je venais chercher dans des zones comme ça, c'est plutôt de réaliser certains de mes fantasmes, comme l'exil ou pas mal de choses, et notamment ça, une mise à dispo, ça a été moi. Voilà, j'avais le cœur, il me décollait la cage thoracique de la tête, ça avait déjà. J'étais. Voilà, et je ne vous dis pas la suite.
1: Et toi, alors ?
2: J'avais 15 ans et j'avais repéré qu'il y avait un lieu de drague, en fait, dans un parc, pas trop loin de chez moi. C'était une espèce de grotte artificielle, près d'un mini lac et j'avais remarqué il y avait des préservatifs, des mouchoirs par terre. Et j'y pensais. Et du coup, j'ai attendu qu'on me retire mon appareil dentaire. Et j'y suis allé un soir, quand mes parents étaient partis en week-end. J'y suis allé parce que c'était ce truc de... Ce désir, en fait. Ce désir d'approcher des garçons, de coucher avec des garçons. Et ce truc d'être... d'avoir cette peur et cette excitation. Ce truc de se sentir en feu, en fait, mais d'être terrorisé. Surtout que j'avais pas mis mes lunettes, alors que je suis myope. Et du coup, je voyais pas spécialement. Donc, tu vois, le mec s'approche, et puis tu dis, ah ben, j'ai pas du tout envie qu'il m'approche, en fait. Je me souviens, je vais un peu dans la grotte, tout ça. Il y a un mec qui m'aborde. C'était un jeune. Il m'avait dit qu'il avait 21 ans après. Et donc il me demande qu'est-ce qui m'intéresse. Je lui dis j'ai jamais sucé de mec. Et du coup on est allé dans un coin du parc, tout ça. Et je sais pas si c'est du courage, c'est un peu ce truc où tu te dis mais j'ai ce désir en moi et donc j'y vais. Même si ça s'est pas toujours très bien passé, même si a posteriori, des années après, je me dis mais je sais pas comment en fait j'étais vu par ces gars. Parce que je me dis, j'avais l'air du coup très, très jeune en fait. Tu vois, je sais pas quel était le désir en fait des garçons pour moi. Il y en a certains avec qui j'ai pu discuter. Il y en a deux, trois qui j'ai pu dire que j'étais trans. Tout doit dire, il y avait que ça. J'avais très envie en fait, très envie de garçon. Je voyais pas d'autre alternative de toute manière. Enfin, j'étais trans au lycée, collège-lycée, j'avais pas spécialement d'amis. J'avais tenté de me rapprocher de l'asso LGBT local, mais ils savaient pas quoi faire en fait. Qu'est-ce que tu fais d'un ado trans et gay à la fin des années 90 Donc j'étais beaucoup resté dans mon coin, et surtout que pour les médecins, on disait « Ah ben les hommes trans, c'est extrêmement rare », ils disaient « une personne sur 100 000 », et moi j'étais là « Ah ben dans la ville dans laquelle j'habite, il y a 100 000 personnes, donc du coup je suis seul en fait ». Pour les lieux en extérieur qui sont un peu agréables, ouais, ce sentiment de liberté, de plaisir en fait, de faire l'amour dans la nature, surtout s'il y a du soleil... Et encore plus si on est totalement nu, quoi. C'est vraiment comme si on était vraiment perdu dans la nature sauvage, seul au monde, avec juste quelques personnes autour, aussi dans une optique de sexe ou libertine potentielle. Ouais, je trouve ça assez fou, ouais, ce truc de pouvoir faire l'amour en pleine nature, sentir le soleil. Et du coup, pouvoir faire des fois pouvoir crier, ou du coup, des fois devoir se taire, ou pouvoir faire des trucs duros sans se soucier de rien, quoi.
0: Et du coup, en fait, tu t'arrêtes, tu regardes ce qu'il y a, tu te promènes, il y a quand même ce truc, voilà. Pourquoi aller se promener avec les hétéros au bord de l'eau alors que tu peux te promener dans une belle forêt avec des garçons et des gens qui ont cette culture de sexe et culture PD, quoi. Donc on va tout le temps à la plage naturiste parce que c'est moins violent visuellement,

0: Voilà, normalement on marche ici un petit kilomètre et on tombe, voilà. Mais là en fait il y a des fils partout, tu vois.
1: Ma pratique du cruising était vraiment liée au fait d'être en couple. Et c'est vraiment quand on s'est rencontrés que très rapidement on est allé ensemble en sauna en particulier et puis en plage natte et sur les aires de repos.
0: Donc on était ça repousse.
2: Oui, oui.
0: Hein ? C'est pas pour chasser les PD, c'est vraiment pour trouver la dune.
1: Parce que moi, je trouve que ça me rassure en fait beaucoup plus d'y aller avec une autre personne. Du coup, je me repose beaucoup sur elle quand on est sur les lieux en extérieur pour faire le premier pas. Parce que je me dis, ah, elle connaît mieux les codes. Et puis, à la base, je suis le genre de personne qui fait de l'anxiété sociale. Donc, je vais avoir du mal à aborder les gens, me lancer. Donc, c'est très. C'est plus facile pour moi de me reposer sur quelqu'un d'autre pour commencer à faire les approches en fait sur un lieu de drague. Et ça fait aussi, du coup, si on est deux, c'est-à-dire qu'on peut commencer à être sexuel l'un avec l'autre, et ce qui peut amener à ce que d'autres personnes en fait se joignent à nous aussi.
0: Et là, il y avait eu un gars là qui était venu sur le parking.
1: La première fois, on était rentrés ensemble en fait dans le lieu, dans la mini forêt. Et en effet, je crois pas qu'on avait couché avec des mecs.
0: Non, non.
1: C'est ce truc où des fois, en fait, en effet, on est ensemble et on commence du sexe ensemble et ça attire un ou des mecs. Et des fois, on commence du sexe ensemble et il y a absolument rien qui se passe.
0: Bah là, il y avait un gars qui était venu, mais on n'avait rien fait avec lui.
1: Ah, bah, c'est ça.
0: Il nous plaisait pas.
1: Ouais.
0: Donc il y a eu ça quand même assez vite. Après il y a eu le confinement, là c'était mort. Puis après, sortie de confinement, je crois qu'on est allé à la plage ensemble, qu'on a fait. Ouais, on a commencé. Ouais.
1: On était allé en sauna ensemble à une époque où on s'était dit il faut pas qu'on couche ensemble.
0: Oh, oui.
1: Et du coup c'était le truc où on s'était dit mais est-ce que c'est crédible en fait d'aller au sauna ensemble en se disant qu'on va pas coucher ensemble.

0: Normalement, tu croises toujours des gens qui vont, des gens qui repartent. Comme ça, on se croise. Alors, du coup, on est quand même sur une échelle d'âge assez élevée. Hein. Très régulièrement, tu avais, enfin, à chaque fois, hein, tu auras des gens de la trentaine. Au début, il y avait quelques couples hétéros aussi. Normalement, au début, là-bas. Donc là, ça correspond à ici. Et puis plus tu avances, plus c'est gay. Du moins qu'il n'y a plus du tout de mixité de genre. Sauf quand je viens. Et du coup, après, il y avait quand même pas mal de gens, la trentaine, la quarantaine. Mais sinon, on est sur au moins la moitié qui ont plus de 50 ans. Et un bon quart qui a plus de 60.
1: Bonjour.
2: Bonjour. On aime beaucoup en fait voir l'un et l'autre sexuel avec d'autres personnes, ou nous-mêmes nous montrer à d'autres. Donc ça a été, on a eu une période où on est allé à plusieurs endroits comme ça, ou sur les plages nattes.
0: Ouais. Oh, l'exhibe à Kerema là qu'on a fait. Mmh. Ouais, même, nous on fait l'amour en exhibe. On était dans des dunes là qui sont assez folles. C'est un endroit avec une belle richesse ornithologique. Et du coup, on était posés. Il n'y avait pas grand monde ce jour-là parce qu'on arrive souvent tard parce qu'on n'aime pas trop le soleil, le gros cagnard. Bon, on se caresse tout le temps quand on est à poil, même quand on est habillé. Il y a un mec qui vient, qui passe un peu, et du coup il nous dit non, j'ai pas envie de, du moins par geste, hein, non, j'ai pas envie de participer. Et du coup on a fait l'amour, c'était trop bon quoi. Et le mec restait et d'être regardé comme ça, d'être offert à quelqu'un qu'on connaît pas et qui était plutôt plaisant, hein, en plus. Hein. Donc du coup c'était super super excitant et je crois que j'avais jamais fait ça avant, hein, je crois. Et du moins avec que des personnes qui me plaisent. Et le public est la personne avec qui je fais l'amour. Et puis cette connivence de couple, mais de partenaire amoureux. Et voilà. Et le mec en partant nous avait fait un petit pouce en l'air comme ça avec un grand sourire et tout. Une fois qu'on a. J'avais joui quoi, que j'avais hurlé même. Et du coup le mec avait fait un petit pouce comme ça, super et tout. Enfin vraiment c'est une très belle relation sexuelle aussi, cette exhibe, ce truc là quoi.
2: Je pense que souvent ça se voit en fait qu'on est attaché l'un à l'autre. Et qu'il y a beaucoup de gens, je pense, à qui ça plaît en fait, de voir dans des lieux de sexe en fait des choses qui peuvent être vraiment de l'ordre de l'amour et de la douceur et de la complicité, quelque chose de moins désincarné que ce qu'ils peuvent voir à d'autres moments, quoi.
0: J'ai fait une transition donc de pédale à transmeuf et du coup je me considère toujours comme pédale, j'ai toujours une sexualité pédée, ma sexualité elle a pas changé, bien que quand même un petit peu, mais par contre voilà, je suis plus du tout considéré par la plupart des gens comme pédé quoi.
2: Avant, sans transition, il y avait ce côté très confortable de « je vais en sauna, je fais déjà partie du coup de ce monde sexuel gay là. C'est, je suis déjà avec quelqu'un, je suis déjà avec un garçon et on va en inviter d'autres en fait à nous joindre. » Ça, je trouvais que ça, en y repensant, je me dis « ah, ça m'aidait à me fondre dans la masse » ou pareil, j'étais pas juste un mec trans, j'étais un mec trans déjà avec quelqu'un.
0: Il y a quand même une vision qui est partagée entre lui et moi, qui est la sexualité comme culture, quoi. Quand je dis une culture PD ou PD, c'est des pratiques sexuelles, des dynamiques sexuelles quand même, quoi. Je peine à imaginer une culture PD sans cette sexualité, quoi. Sans, j'ai besoin de défendre l'idée que la culture PD est une culture sexuelle, quoi, avec des actes sexuels, des pratiques sexuelles et des techniques sexuelles. Et du coup, si je défends ça, c'est que être PD, c'est une identité et puis des pratiques, bah moi je vais me faire complètement effacer de ça et je pourrai plus défendre le fait que j'ai légitimité à continuer à dire à des garçons PD que je les désire et que si ça le fait, bah on pourrait coucher ensemble et avoir du sexe ensemble. Or, si ça devient qu'une identité de garçon qui kiffe des garçons, et ben moi je m'identifie plus comme garçon. Je m'identifie comme pédale, comme PD, comme pédale hormonée. Et mais du coup, bah ça me fera, ça m'effacera et voilà.
2: On est retourné en sauna l'été du déconfinement. Et commencer à apparaître ce questionnement sur est-ce qu'elle va être acceptée en sauna gay. Et c'était se demander un peu à quel degré de transition physique, quel degré d'androgynie ou non, de féminité ou non, va être acceptée en fait dans un sauna. Et pour moi, la question se pose moins une fois qu'on est rentré à l'intérieur, mais plus à l'entrée en fait, comment l'employé va réagir. Et il y a juste une fois où dans un sauna à l'entrée à Clermont, le gars nous a dit « Ah, mais vous savez que c'est un jour que c'est réservé aux garçons ?» Je pense que c'était encore à une époque où elle ne se rendait pas compte en fait, qu'elle pouvait être perçue en fait, comme une meuf cis. C'était de dire au gars « Oui, nous, ça nous intéresse en fait ce que vous nous proposez, ce que vous nous dites. » Et puis voilà, je suis trans, tout ça.
0: Plus ça allait, plus mon corps changeait. Et donc du coup, là, ça a posé des questions sur justement ce... On devenait deux personnes trans et donc du coup, ça créait des enjeux différents que... deux PD6 ensemble, quoi. Un PD stealth, un PD trans qui passe, du moins, et un PD6, quoi.
2: Peut-être aussi que avant qu'elle transitionne, donc il y a moi qui étais trans, c'était juste moi qui étais trans, donc j'étais plus l'objet de curiosité. Et du coup, là, on se retrouve à deux. Ouais, ça fait deux... Ouais, ce truc, ouais, deux personnes qui convoquent des curiosités différentes. Ce truc depuis sa transition où t'as vraiment les mecs en fait qui vont venir mater, se poser juste à côté, mater, juste parce qu'ils ont vu une nana seins nus, quoi. Il n'y avait pas ça avant, tu vois, quand on allait à la plage. Avant qu'elle transitionne, ben voilà, c'était juste les interactions classiques. C'était pas du même ordre. C'était pas la même insistance, ouais, les trucs. Toi, moi, en tant que trans, bon, il y a des mecs, bon, qui me regardent, mais j'ai pas l'impression qu'il y avait ce truc insistant et plus violent en fait dans l'attitude, dans le comportement que elle peut subir en fait. La dernière fois qu'on est allé en sauna ensemble, moi j'ai eu une espèce de blocage en fait, où je suis rentré dans un mode à me dire, elle est avec un garçon, mais ce garçon sans doute ne doit être pas du tout intéressé par moi, je vais pas les rejoindre, donc je suis allé m'isoler et j'étais pas bien, et puis et ça m'a bloqué en fait. Ça c'était il y a quand, je sais pas, peut-être un an et demi, j'aurais pas dire, deux ans peut-être. J'arrive pas à imaginer, à débloquer un imaginaire autour de comment, en effet, continuer à aller à deux sur des lieux de drague en extérieur ou en sauna et que ce soit satisfaisant pour nous deux, dans le sens à ce que je sois vraiment désiré et le bienvenu, au lieu d'être juste la personne qui accompagne la meuf trans. Et si elle précise « Ah, je suis avec mon mec », même si elle dit que je suis trans, ils comprennent pas, ils sont juste genre non mais c'est cool, oui ton mec il peut te baiser aussi pendant que je te baise. Et du coup c'est d'expliquer ben je suis un mec trans et que je suis passif aussi. Pour moi en fait je me dis ah mais là le gars, la manière dont il interagit dans la conversation, il cherche une meuf de toute manière, et je pense pas qu'il aura envie de moi qui ressemble enfin physiquement totalement à un garçon. Et donc je me bloque direct, j'essaye même pas quoi. C'est assez rare ces derniers temps qu'on est relationné avec une troisième personne, parce que je suis dans l'idée que ah, ça va pas marcher, on va pas trouver, ça va être que des mecs hétéros ou vaguement bi et qui vont pas être intéressés par moi aussi.
0: Du coup, de fait, là maintenant, actuellement, on est plus du tout dans cette dynamique de draguer à deux ou de cruiser à deux. Ça nous est arrivé hein, encore de s'arrêter sur une aire, tout ça ou tout, ou d'aller sur des plages, mais on est plutôt couple exhibe ou voilà. Bon, après, on s'est, il n'y a pas si longtemps, on s'est retrouvé avec un garçon dans les dunes, mais c'est. C'est pas quelque chose qui est dans les dynamiques où, d'avant, sur les deux, trois premières années où vraiment on a été. On se disait, bah allez, on va au sauna, ou on va ci, on va ça, ou on drague à deux, ou ah tiens, il y a un gars avec qui je discute qui serait intéressé de. Voilà. Et donc, du coup, bah ouais, ça empêche pas d'avoir une belle sexualité à deux et. Du moins d'être très épanoui et de prendre énormément plaisir à deux. Voilà quoi. Mais bon, j'ai quand même fait. Du moins pour moi, ça a été un petit cap à passer de me dire bon, bah il n'y a plus ce truc à deux, chose que j'adorais quoi. Aller débarquer sur une zone de baise assez ornie ou assez timide et puis d'un coup. Que le truc monte et qu'on fasse des. On soit un peu au milieu d'un petit gangbang, d'un petit truc comme ça, où c'est foufou de vivre ça avec son amoureux, quoi. Mais j'aime beaucoup, quoi. Mais c'est fou, ouais, de vivre ça avec son mec, quoi. C'est la première fois que ça m'arrive.
2: Mais ouais, c'est une période de grand questionnement pour moi en effet, parce que c'est vraiment quelque chose qu'on a fait régulièrement en couple. Et c'est ça qui est dommage, c'est pour ça qu'il faut qu'on retourne ensemble sur les lieux de cruising, les saunas. Parce que c'est vrai que souvent, on nous a plusieurs fois fait des compliments en fait, en sauna ou autre, sur notre complicité, ce qui se dégage d'entre nous en fait. Quand on fait l'amour ensemble et avec d'autres.
0: Tu penses que c'est du fake, que c'est pour protéger la dune qu'ils ont tout parqué là ?
2: Non, bah, c'est les deux quoi, c'est pour protéger la dune. En effet, et c'est aussi parce que t'as pas d'espace socialement acceptable pour avoir du sexe en public. Quoi. Enfin en public, dans la nature.
0: C'est beau, ça a bien repoussé. Regarde les petites immortelles qui reprennent leur. Bon, ouais, ça sauve un peu la dune. A priori, le naturisme est toléré, parce qu'il nous laisse bronzer tout nu et toute nue ici. Mais c'est vraiment a priori la sexualité qu'ils ont virée. À la limite, ça m'irait s'il y avait déjà des plages naturistes autorisées, vraiment, voilà quoi. On pourrait faire un travail. Donc ça pourrait, ce serait quelque chose de franc, quoi. Est-ce qu'on a le droit, est-ce qu'on n'a pas le droit, est-ce qu'on peut être nu ou pas, enfin, voilà quoi. Après, c'est sûr, hein, moi je reconnais la dune, et vraiment, la dune était sillonnée, quoi. Mais autant que la partie surfeur à la torche, hein. Les gens, ils coupent à travers la dune, et à la fin, ça fait des sillons qui... qui effrite la dune et tu vois le sable qui s'écoule comme ça, comme tu le vois là. Il y a toujours des belles pédales qui viennent là, hein, des vraies et tout. On en voit depuis tout à l'heure. Et voilà, ça consomme plus.

0: ça pourrait être inscrit en fait. Attention, vous, vous arrivez en zone naturiste et voilà quoi, vous pourrez être exposé à des nudités ou des, voilà, des pratiques. Et voilà, mais en fait, non, il n'y a pas du tout cette tolérance-là, c'est chassé, chassé, chassé. Enfin, on a l'impression qu'on part complètement en arrière. Autant il y avait peut-être une tolérance avant, mais là c'est vraiment. C'est tous les lieux se font détruire, chasser, parquer, et même en niveau naturisme.
1: Même au niveau naturisme seul, même à mon petit niveau de quelques années, pareil, c'est les plages naturistes qu'on fréquente quand même très très fréquemment. En fait, on va se baigner que en plage naturiste. Mmh. Et on voit au fur et à mesure être de plus en plus rejeté, vraiment au fin fond de la plage, vraiment sur les cailloux.
0: Puis une grande tristesse de voir les lieux désertés, les lieux détruits par les services techniques d'une ville ou d'un département, et puis voir les chiottes automatisées, voir les grillages se poser, les grillages être détruits, les grillages être fermés, les grillages être détruits comme sur la Transbigouden. Enfin voilà, et voilà, tout ça a évolué quoi, dans un effacement et une disparition. Donc là, on est en haut de la côte et on vient de passer un talus. Et on est dans une allée couverte, toute petite, pas du tout entretenue pour la randonnée, mais en tout cas, pour, on voit qu'il y a encore de l'activité, il n'y a pas de branches qui poussent, il n'y a rien. Petite activité, il n'y a plus de capote par terre, peut-être, soit les mecs sont devenus propres, soit il n'y a plus beaucoup d'activité. Et voilà, donc là, il y a des belles branches sur lesquelles on peut s'appuyer, on est retiré. On n'est pas caché pour autant, c'est-à-dire que tous les mecs qui viennent là viennent voir s'il y a de l'activité, venez voir s'il y avait de l'activité ici. Et de temps en temps, tu tombais sur quelque chose qui se passait, et puis des fois avec des garçons qui te plaisaient, et des fois des gens qui t'invitent. Donc pareil, ça se fait avec le regard. Tu restes à distance, quand la personne te voit, généralement elle te fait signe de venir ou pas. Ouais. Voilà. Et sinon, tu montes avec la personne que t'as circulé un peu et que tu t'es exprimé, que ça s'est exprimé, que vous aviez envie de vous retrouver plus loin, quoi. Voilà. Ici, on peut tenir à 5-6, moi, le maximum que j'ai fait, c'est 4, mais ici, on est assez proche, généralement. Bon, avec les bogues et tout de châtaignier, on est. Moi, pour sucer, je mettais des pieds, mes genoux sur les chaussures du mec. Voilà. J'en ai fait beaucoup déjà. Et en fait, alors que sur un territoire, on sait que tout le monde sait que c'est un lieu où les homos se retrouvent. Et donc, du coup, tout le monde le sait. Enfin, personne ne va se promener innocemment là-bas, quoi.
2: Ici, quand ils avaient beaucoup coupé, là, le soleil donnait ici. Et du coup, j'avais mis ma serviette ici. Et j'étais comme à la plage, à poil, en train de bronzer. Les mecs passaient. Bon, j'avais levé personne ce jour-là, mais c'était assez excitant aussi.

0: Dans ces lieux-là, bah en fait, on expérimente sexuellement. On se dit ça me plaît pas, ça c'est, j'ai envie de chercher, ça pas, etc.
1: C'était vraiment très très très très varié en fait, les garçons avec qui j'ai pu coucher quoi. Alors que quand je pense un peu au fantasme, le type de garçon idéal, idéaux que j'avais dans la tête, en effet, ça ressemblait pas du tout à ça. Au parc, c'était vraiment, ouais, qu'est-ce qui va se passer sur le moment? Et je fais avec les garçons qui sont présents, avec vraiment sans trop de critères d'âge ou de physique. Mais pour moi, ouais, ça a joué. Ça a joué pour me faire rendre compte que vraiment les hommes en fait ont des tas de types de corps très différents. Ah mais les mecs en fait, les gens normaux entre guillemets, ils sont vraiment pas musclés, ils ont vraiment pas le ventre plat. Et du coup j'ai pas à avoir honte en fait, à me sentir mal, de pas avoir un ventre plat, d'avoir des poils dans le dos. Même sans rapport sexuel, c'était très décomplexe.

0: Pour moi, les lieux de cruising en extérieur permettent à plus de gens, plus de corporalité, d'avoir accès au sexe. Les applis, en fait, on va sortir de chez soi ou recevoir quelqu'un chez soi. Faut se déplacer, prendre le métro ou la voiture ou aller à pied, traverser la ville, aller chez le mec, etc. Et du coup, ça fait que, en fait, les personnes qui fréquentent les applis, bah, du coup, vont être beaucoup plus restrictives.
1: Et l'avantage que je trouve d'aller sur les lieux en réel par rapport aux sites web ou aux applis, c'est que souvent les gens ils sont plus beaux en vrai, quoi. Je pense qu'il y a peu de gens qui arrivent à prendre une photo, qui les mettent en valeur. Tiens, on se dit souvent, mais les gars ils envoient une photo de leur tête, mais on dirait des tueurs en série, quoi. Puis là, je trouve que la plupart des gens sont pas moches, en fait. C'est assez rare les gens que je trouve vraiment laids, vraiment, vraiment moches. Il y a quand même beaucoup de gens qui ont quand même un charme à un moment ou à un autre. Ça ressort pas forcément en photo.
0: Quand t'as un mec, la trentaine, qui est là, qui a sa pause de midi, qui passe sur la zone de drague et du coup qui est assez orni, il fait un tour, il voit que s'il y a des gens qui lui plaisent, et puis au final il se dit le mec 55 ans là, du moins je sais pas quel âge il a, mais un mec qui serait beaucoup plus âgé, qui a 20 ans de plus que lui ou 25 ans de plus que lui, et du coup qui est présent et qui lui plaît, et du coup au final il aurait pas daté sur l'appli, mais au final là, il est là, et puis du coup, il a du sexe avec. Et du coup, je trouve que ça crée des dynamiques d'accès au sexe qui sont complètement différents. Quelqu'un qui est pas à l'aise avec la langue française, quelqu'un qui est pas à l'aise avec l'écrit, quelqu'un qui est sur les sites, c'est pas du tout la même chose, quoi. C'est pas du tout le même accès, quoi. Et du coup, voilà. Et je trouve que en fait, justement, ces zones de baisse, c'est des zones de socialisation du sexe, dans le sens on partage du sexe, quoi. Si t'arrives et que tu fréquentes ce lieu assez régulièrement, du coup tu vas partager du sexe avec des gens avec qui tu partages pas forcément du sexe habituellement, et j'ai eu des super plans cul avec des mecs 55-60 ans quand j'avais la vingtaine, des gens de 45-50 ans, quoi, qui savaient baiser, qui sont respectueux et tout, et j'avais du bien meilleur sexe avec des daddies qu'avec des jeunes, quoi, qui en plus étaient souvent moqueurs ou très, enfin c'est dur quand on a un corps pas dans les canons de la masculinité, tu vois, et du coup moi j'ai été beaucoup plus respecté et bien baisé par des mecs de 45-50 ans à l'époque, quoi. Là où j'ai pu commencer à avoir ma sexualité en exprimant mon genre, ça a été souvent dans des lieux comme ça. Et je connais plein de trans meufs qui ont vécu ça. Et beaucoup de cross-dressers aussi qui peuvent vivre leur sexualité comme ça. Et c'est beaucoup plus facile que d'aller dans le bar LGBT du coin de ta ville, de ta petite ville, et d'arriver sapé. C'est pas évident, quoi. Donc c'est des lieux d'expérimentation aussi de toi et de tout ça. Et là, après, quand il y a des mecs qui veulent... Donc là, on est plutôt à la sortie de l'espace. Et quand il y a des mecs qui veulent vraiment avoir de l'intimité, ils partent sur la partie haute, là, où on n'est plus vraiment sur la zone de drague. Mais on atteint la petite colline avec la forêt. Et il y a des endroits où tu peux te planquer. Voilà. Moi, j'avais repéré deux, trois trous. Mais ce que j'aime, c'est quand il y a du monde autour et que, voilà, je viens pas ici pour me faire un plan... au pieu avec un mec, quoi. Sinon, ouais. De toute façon, on va chez lui ou chez moi, quoi. Et ici, là, je me suis mise en exil, là, où j'ai baisé avec un mec, plein de gars autour. C'était pas mal.
2: Bonjour.
0: Bonjour. Faut les faire durer, ces lieux, faut les défendre. Enfin, moi c'est sûr, hein, j'ai rêvé, hein, tu vois, de PD qui se mettent ensemble et qui disent non, vous allez pas nous reprendre Crash Gwen, c'est bon, arrêtez de nous chasser, quoi. Je veux dire, ce lieu, il est connu depuis les années 80, a priori. Et du coup, chez personne, il n'y a pas d'habitants, il n'y a pas de. Voilà, on n'est pas dans une zone où il y a une école ou je sais pas quoi ou n'importe quoi. Juste, puis ça se passe dans le bois, il n'y a personne qui est à poil sur le parking, sauf à 2h du mat, quoi. Ça m'est arrivé, voilà, quoi, mais On a toujours été chassés des lieux, mais là, quasiment tous les lieux se font raser, fermer, grillager, bétonner, foutre des gros cailloux à l'entrée des parkings. Donc non, ça fait partie du gros backlash contre tous les trucs LGBTI actuels, quoi. Comment on défend ça? Moi, j'avais rêvé hein, qu'on passe et puis on prenne les contacts des gens et on dit, bah voilà, on va faire une tribune, on va faire un truc, on va présenter un truc à la mairie, on va faire une tribune dans la presse locale et dire, bah voilà, on veut notre espace naturiste, on œuvre collectivement à ce qu'il y ait des bons comportements dans les dunes, qui ne soient pas sur d'exil non consenti auprès des passants du bord de côte et voilà quoi. Évidemment, je rêve de défendre notre patrimoine, quoi. Parce que c'est du patrimoine, tout ça, quoi. Et il est présent dans toute la France. Tu peux te dire que partout où il y a une ville, il y aura des zones de drague autour, quoi. Et là où il y aura des grosses villes, il y aura des... plus et des zones de drague beaucoup plus fréquentées, plus grosses, etc. Et souvent plus anciennes aussi. Partout, partout, partout, partout en France, il y a ces lieux-là, quoi. Donc, il y a un vrai patrimoine. Si t'habites en Creuse, je connais des endroits en Creuse. Si t'habites en Ardèche, je connais des endroits en Ardèche. Si t'habites... voilà. Et c'est pas forcément les endroits les plus foufou, quoi. Mais en tout cas, il y a une survivance de ces lieux-là. Et ça a été développé partout. Partout, il y a des homos, des bisexuels, des garçons qui ont envie de relationner avec des garçons, des transmeufs, des travestis, des crossdressers. On est partout. Donc partout, il y a ça.
2: 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Et bien sûr, merci aux deux flamboyantes pédales de ce documentaire pour la joie, la confiance et les moments partagés. 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

Bienvenue dans Samplez-moi. Après la techno sous toutes ses formes du côté de Lyon, le report est à venir d'ailleurs. Traversons l'Atlantique et même l'Amérique, direction l'Ouest et Compton pour un deuxième chapitre consacré à 2001 de Dr. Dre. Probablement l'un des albums les plus cinématographiques du rap américain. Un disque où André Young est plus loin sa science du détail. Des basses chirurgicales, des synthés G-Funk futuristes, avec les skits, des transitions pensées comme des scènes de film et surtout une multitude de références cachées.

parce que derrière l'apparente démonstration de force, 2001 est aussi un album hanté par l'histoire du hip-hop. Les premiers morceaux old school, la funk des années 70, les débuts de NWA, les ego trips, les rivalités, la weed culture West Coast et même quelques fantômes venus du cinéma. Alors pendant 30 minutes, on va remonter les connexions sonores de ce monument. Bienvenue dans la machine à remonter le

Des bang-bang, Dre installe une ambiance de polar urbain. Le coup de feu, presque caricatural aujourd'hui, devient dans le gangsta rap un véritable effet de mise en scène, un bruitage hérité autant des films noirs que des séries télé américaines. Le détour par le thème d'Alfred Hitchcock, composé à partir de la marche funèbre d'une marionnette de Charles Gounod, rappelle combien le rap aime théâtraliser la tension. Et forcément, cette esthétique va influencer Eminem, notamment avec Alfred's Theme, où il reprend cette imagerie macabre et ironique, typique du maître du suspense.

Le groove de Beach Niggas repose sur un héritage très old school. D'abord parce que Top Billin est l'un des morceaux les plus samplés de l'histoire du rap. Son beat minimal et sa batterie sèche ont influencé toute une génération de producteurs. Stop scheming and looking hard.

Selon WhoSampled, le site de référence anglais sur le sujet, Bitch Niggas reprend justement des éléments de Mr. Big Stuff de Gene Knight, un classique funk soul de 71. Dre mélange donc ici plusieurs couches de mémoire musicale, le funk sudiste, le rap old school new-yorkais et le G-funk californien.

Sur 2001, les figurines sont partout. Dre agit presque comme un réalisateur entouré de ses acteurs favoris. On retrouve Snoop Dogg, Corrupt, Daz Dillinger, mais aussi un non plus mystérieux Hitman. À l'époque, beaucoup imaginent qu'il sera la prochaine star de l'écurie Aftermath. Dre lui offre énormément d'espace sur l'album, presque comme un héritier spirituel. Mais malgré cette exposition énorme, sa carrière restera finalement très

On en parle de cette vulgarité omniprésente, comme ce Bitches Ain't Shit. Les titres eux-mêmes sont provocateurs dans le rap US, surtout à la fin des années 90. L'exagération verbale fait partie du spectacle. Ego trip, misogynie, provocation, humour trash. Une manière aussi de choquer l'Amérique conservatrice, tout en héritant de la tradition

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1: Le rap américain a souvent entretenu un rapport frontal avec la vulgarité. Chez Dre ou Just Ice, les insultes et provocations deviennent presque des outils rythmiques. Sans vouloir l'excuser, il faut aussi replacer ça dans le contexte des années 80 et 90. Le rap cherche alors constamment à repousser les limites imposées par les médias américains.

Impossible d'évoquer la West Coast sans parler de cannabis. Bah ouais, depuis Snoop Dogg jusqu'à Dre, la weed devient presque un symbole culturel californien. Let's Get High s'inscrit dans cette tradition flottante et enfumée du G-Funk, nourrie par la funk, cette fois-ci de The Fatback Band et de Sky. Chez Dre, la drogue est rarement montrée comme tragique, devient surtout un élément d'ambiance, un marqueur esthétique, presque une texture sonore, avant même d'être politique.

A Quiet est fascinant parce qu'il fonctionne davantage par allusion que par véritable sample. Ça ne m'a pas empêché de le citer avec un Dre qui convoque tout un imaginaire funk et rap, sans forcément découper directement les morceaux originaux.

cité dans A Quiet de Dre, on entend planer l'ombre des Commodores. J'en ai donc profité pour replacer ce titre, The Assembly Line, et filer la métaphore sonore avec le rap ultra technique d'Eric B. and Rakim, avec ensuite les textures jazz funk de Bob James. Ce dernier citant Vous savez quoi, et tracklist sur le site de Jet FM et la page de Samplez-moi.

puts the G in it. The Message est l'un des morceaux les plus personnels de Dre. Écrit après la mort du frère de sa compagne, le titre tranche avec l'ambiance plus festive ou agressive du reste de l'album. Logique, j'ai envie de dire, de convier façon de parler aussi son ancien crew, N.W.A., dans le titre.

Le lien avec NWA est important. Dre reste hanté par son passé à Compton et par l'héritage du gangsta rap qu'il a contribué à créer. Même après les tensions, les séparations et les conflits avec Eazy-E, l'ombre de NWA reste partout sur 2001. Et la présence de Mary J. Blige apportait une profondeur soul au titre The Message. Elle représente ce pont permanent entre hip-hop et R&B que Dre maîtrise parfaitement depuis les années Death Row. C'est André Young qui produira l'immense tube Family Affair de Blige

L'Ego Trip est une tradition fondatrice du rap. Depuis les premiers MCs du Bronx, il faut se présenter comme le meilleur, le plus fort, le plus riche et le plus dangereux. Avec Big Egos, Dre joue justement avec cette idée. Il parle du poids de la célébrité, des rivalités, des jalousies, mais aussi de son propre statut de producteur mythique. C'était pas gagné. Derrière le morceau, plane la mélancolie de Rolls Royce et Love Don't Live Here Anymore, comme si l'arrogance cachait aussi une certaine solitude.

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Voilà probablement l'un des samples les plus célèbres de toute l'histoire du rap. Le riff de The Age, produit par David Axelrod, devient, avec The Next Episode, un monument absolu de la culture hip-hop.

Ce qui est fascinant, c'est que le morceau original date de 1967 et vient d'un acteur britannique surtout connu pour ses rôles télévisés, David McCallum. Dre transforme cette boucle élégante en hymne West Coast universel. Quelques notes et tout le monde reconnaît instantanément le morceau.

Compton chez Dre, c'est à la fois la fierté et le traumatisme. Une ville qui forge une identité, mais dont il cherche aussi à s'échapper. Avec Forgot About Dre, il répond à ceux qui pensent qu'il a perdu son importance dans le rap après son départ de Death Row.

le piano de Steeltray est devenu mythique, vous en conviendrez. Pourtant, derrière cette mélodie minimaliste se cache le travail de Scott Storch. À l'époque, Storch est un musicien de studio extrêmement demandé. Son toucher très simple mais ultra efficace participe énormément à l'identité du morceau.

Par la suite, des artistes comme MF Doom vont eux aussi réinterpréter cette tradition du sample et de la boucle minimaliste en la poussant vers quelque chose de plus abstrait et underground, pour le coup très éloigné de l'esthétique G-Funk.

Avec 2001, Dr. Dre ne signe pas seulement un album de rap, il construit une immense archive sonore américaine. Funk, soul, cinéma, old school, hip-hop, G-funk, jazz, R&B, tout se mélange dans une mécanique ultra précise.

Et derrière l'image du producteur froid et perfectionniste, on découvre aussi un disque hanté par les fantômes, ceux de Compton, de NWA, des anciens crews, des rivalités, mais aussi des influences musicales qui traversent toute l'histoire afro-américaine. Un album monstre, devenu avec le temps un classique absolu du tournant des années 2000. Big Daddy thing. Dans ces échantillons gratuits, votre bonus hors sujet du jour, petit détour inattendu du côté de la Belgique et du mythique Boccaccio, temple des nuits électroniques de la fin des années 80. Le groupe Age of Chance reprend des éléments de Speak to Me Breath dans Time's Up, un mélange improbable entre culture rock psychédélique, les Pink Floyd, et explosion dance européenne.

le morceau Time's Up et sa version Timeless Mix, et d'ailleurs récemment réapparu sur une compilation sortie en 2025 consacrée aux grandes heures du Boccaccio, un disque sorti par le label tout aussi belge Music Man Records. Preuve que les passerelles musicales n'ont décidément aucune frontière. Aurait-il mis une pièce dans la machine à remonter le son ? À bientôt dans Samplez-moi.

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0: Bon, ça ira. Je vous remercie, messieurs. Alors, Franck, c'est bon pour le son?
1: Excellent, parfait. Je crois qu'on peut y aller.
0: Non, avant de commencer, je voudrais dire deux mots à Paul. J'en ai pour une minute. Paul, je vais te demander quelque chose. Quand tu attaques sur... je voudrais que tu y mettes
2: monsieur
0: un peu plus de violence.
2: Monsieur Bénédicte.
0: Je veux sentir une sorte de
2: excusez-moi, monsieur Bénédicte.

Hey, bienvenue sur Audiometric avec Black Sofici sur Allegra FM, Jet FM, Echo de Garrig, Radio Active, Radio Grenouille et Ryanair. Donc, on est en mai et on commence à faire beau. Pas dans toute la planète, mais localement. Donc, cette semaine, pas un thème particulier, juste un peu de musique. Avec un album rare à trouver, mais trouvable, de Bunny and the Lakers. It's called Nocturnes and Etudes and Conversation. Dedicating this one to Dick Butcher.

Yeah, Myrna Hogg, A New World. Je veux bien un peu de cette énergie super positive parce que moi j'ai besoin de quelque chose de positive, hein? Comme un DJ gig. Contactez-moi. Don't worry, cette track n'est pas dans un live set, c'est pour rigoler un peu dans ce monde de conflit partout. I'm gonna come up with some Perry Lake now. Miracle, the remix. Vous êtes bien avec Black Savici, Audiometric.

Yeah, vous êtes bien sûr Allegre FM, Jet FM, Echo des Garrigues, Radioactive, Radio Grenouille et Ryanair.

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and saying hello to the Jalishnevich. Mixcloud. Very lucky to have a fan like this guy. Thanks for pushing my show. Very appreciated. Hello, welcome to all the new followers. J'espère que vous n'êtes pas juste un follower, mais vraiment quelqu'un qui écoute la musique et qui a de patience de faire un voyage en radio, en création radiophonique. Cette semaine, c'est plus cool, some selections.

Si vous écoutez ça avec votre petite laptop, je recommande de mettre des casques ou des bombes baffes et feel the bass.

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Yeah, Moody Man being remixed with the Valentine Brothers on Audiometric. Allegra FM, Jet FM, Ecliptic Greek, Radio Active, Radio Ganui, Rayan Air, Avec Les Archives, Sir Mixcloud.com, Black Sofici, si vous êtes en l'envie d'écouter les anciennes émissions.

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0: comment on met un morceau comme ça? Dans quelle catégorie? C'est pas easy listening.
1: C'est très bien.
0: It's boutique chic. It's the boutique chic collection.

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Oui, c'est dommage. Only Tricks me. Il faut quand même 30 minutes que je chauffe comme DJ. Hein? Get really into a groove. My House. Hercules and Love Affair. À la semaine prochaine. Portez-vous bien dans ce monde bizarre en pleine de-evolution. Audiometric.

parce que l'émission c'est 2 heures. Sinon, je peux continuer pendant 1 heure encore. A bientôt, Audiometric, Allegro FM, Jet FM, Echo de Greek, Radioactive, Radio Grenouille et Ryanair. Et sur Mixcloud.com pour les archives. This is Black Zavici, hoping you're fine.

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